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4: On a le plaisir d'avoir à Accrocho Fabrice Tocabens. Donc, il est adjoint à la mairie d'Avignon dans tout ce qui concerne la mobilité. En particulier, il s'occupe de gérer le fonds Tous en vélo. Et il fait partie du conseil municipal depuis 2020. C'est correct ? Bonjour d'ailleurs.
5: Moi j'ai été élu en 2014. En fait, ça fait deux mandats que je suis élu. Et en particulier sur les enjeux de mobilité, effectivement, quelles que soient les mobilités. C'est-à-dire, en fait, on peut parler de tout ce qui est comment circuler à pied dans la ville de manière sécurisée, comment on peut fonctionner à vélo dans la ville de manière sécurisée, quid des voitures, parce que ça reste un enjeu important, quid des poids lourds, c'est un sujet d'actualité, quid des transports en commun, j'ai même une délégation sur la gestion de l'aéroport, qui est gérée par la région, mais en tout cas, je suis dans des instances où on discute de ces sujets-là aussi. Okay.
4: Donc, parmi toutes ces machines, nous avons, comme vous l'avez bien dit, le vélo. Et ce qui nous intéresse le plus. Et donc, on va commencer cette petite interview avec Quentin, qui va vous poser quelques questions. Et après, on va discuter par rapport au vélo dans la ville et comment la ville a évolué depuis 2014. Il y a eu pas mal de changements. Je me rappelle encore les premiers vélos pop. Et aujourd'hui, on a ces machines... Du futur, j'ai envie de dire.
5: Est-ce que vous avez dit quelque chose pour présenter ou je très bien fait. Mais du coup, c'est, moi, je voulais parler justement du vélo pop, parce que c'est notre responsabilité, pas notre responsabilité, mais forcément, vous avez des connaissances du sujet. Alors, typiquement, c'est pas la responsabilité de la ville, c'est une compétence du Grand Avignon, au cœur de l'intercommunalité. Mais nous, là-dessus, on a eu des discussions en gros. D'abord parce qu'on siège au Grand Avignon, en fait, ce que je vous contrôle, c'est ça qui est intéressant, c'est aussi que vous êtes à la mairie, mais le Grand Avignon, les gens parfois confondent les passerelles, il n'y a pas de passerelles, c'est pour ça que vous voulez être moi. Enfin, le vélo pop, c'est pas si vous êtes en place. C'est aussi l'occasion de vous dire comment, en fait, on a fonctionné sur ce sujet. Avant, on avait des vélos mécaniques dont on estimait qu'ils correspondaient à une autre époque. C'était pas super confort, c'était lourd, pas banal, enfin bon, voilà, c'était le début. C'est ce qu'on faisait, en tout cas, en vélo au niveau service. Et donc, on était tous d'accord au Grand Avignon que c'était un outil dépassé qui fallait passer à autre chose. Donc, on voulait plus, et on voulait qu'il soit en tout cas plus moderne, plus léger, plus utilisable par les Avignonnais et les grands Avignonnais. Le débat, ça a été est-ce qu'on maintient du vélo mécanique ou est-ce qu'on fait mixte ou on fait que électrique. On s'est rendu compte dans les villes où ils avaient gardé les deux qu'en fait, plus personne n'utilisait le mécanique. Effectivement, passer à l'électrique, on va dire, on va pas faire la même erreur, on va passer entièrement à l'électrique. Donc, c'est ce qui a été fait après par le Grand Avignon, puisque c'est sa compétence sur cet enjeu de mobilité, de développer les vélos pop. Et donc, cet outil s'est installé sur le territoire, on peut dire que c'est plutôt un succès. C'est un sujet sur lequel il y a des éléments critiques, parce que dans tout succès, on l'a dans la minerai, il y a beaucoup d'usages, il n'y a peut-être pas encore assez de stations, assez de vélos. Franchement, je ne les ai pas tout en tête, mais on est là, on a un thème. Moi, je suis abonné à Vélocop, parce que moi, je suis l'utilisateur de Vélocop, sauf les jours de l'extrême.
4: C'est dommage, parce que quand même, le vélo, il roule à 25 km/h, même avec vent de passe. Ouais, je suis venu en Vélocop.
5: C'est pas moi j'utilise les outils de transport en commun aussi, parce que c'est l'outil pratique que j'ai toujours fait, et puis c'est de voir aussi comment ça fonctionne, et éventuellement aussi de voir les défauts, pas seulement dans des rapports, mais dans l'usage que moi je peux avoir aussi du fonctionnement de ces outils. Donc il y a des choses qui peuvent être améliorées, et des choses qui peuvent encore s'améliorer. Donc ça peut être amélioré encore. Et sur le pop, moi je pense qu'on a aujourd'hui, on doit développer en fait l'offre, parce que quand vous n'avez pas de vélo-pop dans la station parce qu'ils sont tous utilisés,
1: vient une fois, deux fois, trois fois, mais à la fin, ils vont pas aller faire un abonnement, ils vont pas aller là. Donc on va avoir plus de vélos. Alors c'est un coût, je suis d'accord. Et comme toute collectivité, le Grand Avignon, il doit aussi avoir maîtrisé son budget. Bon, nous, on est pour un développement plus massif, en tout cas, avec plus de stations. Mais là, par exemple, il y a une station qui va se créer sur l'avenue Montclar dans les quelques mois qui viennent là, parce que ça a été négocié avec eux, pour relier une station dans le secteur. Donc, très certainement, au croisement des boulevards Montclar et Ferry, parce qu'on ne veut pas que ce soit une station qui soit trop enfermée dans un espace style le Parvis d'Amérique qui est juste à côté, ou même la maison pour tous Montclar, qui est un peu enclavée aussi, qui est très intéressant, qu'on a rénové. Donc très bien pour les vélos, il y a une voie cyclable qui a été faite ici qui est plutôt performante. Donc là, on est sûr que ça doit être dans le secteur, ils sont d'accord, donc ils vont mettre c'est un exemple. Mais il nous faut un peu plus de sessions, parce que des fois, il y a des endroits qui ne sont pas desservis, donc pas d'intérêt d'aller prendre un vélo, qu'on ne peut pas déposer quelque part ou alors trop loin. Donc on va dire que c'est pour nous une première étape. Donc le manierage, en fait, c'est de mettre un peu mieux le manierage derrière des fois, ça va pouvoir être amélioré. Plus de vélos, ça veut dire quand même. Potentiellement, le pourcentage de caisses ou de points techniques existe toujours sur ce type de station, quelles que soient les villes. Finalement, il sera tagué par le nombre de vélos supplémentaires. Donc, on est vraiment sur un sujet où il faut monter en proposition, en tout cas, pour pouvoir desservir un peu plus de territoire.
2: Et c'est quoi une station de vélo
1: ça a un coût aujourd'hui, c'est quand même plusieurs centaines de milliers d'euros qui sont investis à chaque fois. Alors, il y a des stations qui sont plus compliquées parce qu'il faut des fois de l'électricité en termes de capacité à faire la recharge. Des fois, non, l'électricité est là. Puis on a des contraintes, en tout cas proche du centre-ville, il y a des contraintes patrimoniales qui fait qu'on ne peut pas installer les stations comme on veut, n'importe où. Donc ça se négocie avec l'architecte des bâtiments de France et le service de l'État. Et chaque fois, c'est une discussion un peu particulière qui nécessite un peu de temps et d'écouter aussi ce que nous dit l'architecte des bâtiments de France. Même si nous, on est quand même très proactif, il y a une autre position auprès d'eux. Et du coup, pour soutenir le Grand Avignon, c'est quand même que, bon, au pire, à un moment donné, si ça ne convient pas à une station, potentiellement, elle peut être déplacée aussi. Donc, je veux dire, voilà, c'est jamais un outil qui est là pour 50 ans. Je veux dire, voilà, alors que quand on construit un bâtiment, lui, ça est là pour longtemps. Donc, l'enjeu patrimoine, il est un peu différent. Nous, on a des stations en centre-ville, mais c'est pas que le centre-ville. On a des stations en périphérie, on a des stations dans les quartiers. Donc, on considère qu'on va avoir un peu plus et qu'on va densifier le réseau, y compris sur les communes voisines. On le porté, c'est le cas. Villeneuve, il y a une station. On estime qu'il en faut un peu plus parce que c'est de l'électrique. Du coup, les questions de distance, elles sont un peu plus gérables, en fait. Donc, on se permet d'aller un peu plus loin qu'avec un vélo mécanique, finalement. L'exemple qu'on savait, c'est que typiquement, il y a eu un débat, même si on n'a pas des stations. Moi, je vais être clair, j'ai du Grand Avignon, il n'est pas question qu'il y ait une disparition. Même si ce n'est pas là qu'elles sont plus utilisées. Parce qu'on doit identifier pour créer cette habitude, en fait, entre un grand parc en particulier, le centre de Montfermeil et puis le reste de la ville. Donc, c'est aussi un travail à long terme qu'il faut mener.
2: Ok, très bien. Et moi, j'avais aussi.
6: Mais je disais juste par rapport à Montfermeil. Aussi par rapport au fait récent, il y a quelques semaines, il y a une dame qui s'est fait renverser, c'était sur la route vers Montfermeil, non? Et la sécurité routière aussi, c'est un fait très important parce que on a beau intensifier le réseau, mais aussi les voies possibles, elles sont très réduites. Nous avons un gros axe qui va vers où il y a le mine. Vers Montfermeil, c'est une grande route, c'est quoi? C'est fond couverte, je crois.
1: Ouais.
6: Et après, on a des petites routes qui pourraient être sécurisées ou plus adaptées à des vélos. Mais après, des fois, c'est là où il se passe les accidents.
1: Parce qu'après, si c'est un drame, parce que c'est pas comme c'est un accident, la dame est décédée, quand même, c'est une catastrophe. Moi, c'est ça que je retiens le premier. On est sur le carrefour, avec une priorité vélo et des équipements, des stops, etc., qui n'ont pas été respectés par l'automobiliste.
7: c'est un constat, mais derrière, c'est qu'est-ce qu'on fait? Comment on règle, comment on arrive à améliorer et à apporter plus de sécurité, sachant qu'on ne pourra jamais être derrière chaque personne qui ne respecte pas le code de la route, qui soit automobiliste ou qui soit cycliste, hein, parce qu'on a aussi des cyclistes qui ne respectent pas les règles. Et moi qui suis pro-vélo, des fois je vois la glace du comportement de certains cyclistes aussi, en leur disant d'abord vous mettez en danger, première chose, et deuxièmement, vous donnez parfois une mauvaise image. Et alors, après, moi je suis conscient d'une chose, c'est ce que je dis toujours, à ceux qui seraient un peu trop pro-voiture et un peu anti-vélo, parce que malheureusement, il semble que ce soit maintenant un peu la mode aussi d'être anti-vélo, ça leur expliquer que qui que ce soit qui soit responsable, une voiture, c'est puissant et ça reste dangereux. Je veux dire, moi, j'ai jamais vu un automobiliste être blessé par un cycliste. Vous voyez ce que je veux dire? L'inverse, par contre, c'est la règle. Et ça, il faut rompre avec ça. Et pour rompre avec ça, il y a plusieurs choses à faire. D'abord, il y a apprendre à se respecter dans l'espace public. C'est dans l'espace public, et il appartient à tout le monde. Et donc, il y a une hiérarchie à respecter. Il y a le piéton qui est le plus faible. Il y a le vélo. Après, il y a l'automobiliste. Voilà. Donc, il y a une hiérarchie à respecter. C'est-à-dire que l'automobiliste doit respecter le cycliste et le cycliste doit respecter le piéton. Si on n'apprend pas à vivre ensemble et à respecter celui qui est le plus faible dans l'espace public, on ne va pas y arriver.
8: Oui, mais toute l'infrastructure de transport des 50 dernières années, même plus, 60 dernières années, elle a été bâtie autour de la voiture. Et je pense que ça crée un sentiment d'impunité de l'automobiliste complète que, de fond, elle n'existe même pas. Tous les jours, je prends le vélo, les kilomètres aussi, et tout ça. On n'existe même pas, et on n'a pas, parce que c'est pour eux, c'est impensable qu'il y ait un vélo qui soit là, sur la pied de droite. C'est aussi une culture, à transformer la culture de l'automobile en France, même au monde développé, on va dire, est hyper forte.
7: C'est aussi ça, la culture, vous avez raison, la culture de la voiture, d'abord, dans l'histoire, la voiture a été un objet de progrès, de liberté. Moi, je ne lis pas dans l'histoire. À un moment donné, ça a été un vrai outil. La question aujourd'hui, c'est que si on me parle d'une revendication de liberté de la voiture, la liberté à quoi? La liberté dans la pollution, la liberté dans les embouteillages, la liberté à devoir payer son parking, des assurances de plus en plus chères en entretien de la voiture, je ne suis pas sûr qu'on soit si libre. Alors la voiture reste utile pour plein de choses. Moi, j'utilise la voiture aussi pour certaines choses. J'utilise le vélo pour d'autres choses et j'utilise les transports en commun aussi. C'est à ce moment donné, j'ai tout le panel devant moi et selon mon besoin, une capacité à dire bon, ben aujourd'hui, je pars à vélo, en plus il fait beau, c'est super, et hop, c'est parti, je prends le vélo pop en particulier, et c'est parti. Et l'autre jour, je prends le tram, comme ce matin, parce que moi j'habite à Beaufamé, je prends ma voiture pour aller au parking de Saint-Germain, 5 minutes, je me pose là, ma voiture en plus, elle est sécurisée, elle est gardée, tout ce qu'il faut. Et j'ai l'abonnement. Dans l'abonnement, j'ai la gratuité du parking. Et je prends mon tram qui est juste là et j'arrive à la gare centre. Et après, je fonctionne à pied dans le centre-ville. Ça veut dire qu'aujourd'hui, c'est ça mon fonctionnement. Moi, je suis commerçant dans la vie. Il y a des jours, j'ai des livraisons. Ce jour-là, je prends ma voiture pour faire mes livraisons parce que j'ai mes objets, mes trouvailles, mon travail en tout cas. Ils viennent de l'extérieur et que je n'ai pas la solution. Mais ce n'est pas tous les jours. Donc ça veut dire qu'effectivement, il faut apprendre à jongler avec les différents outils qu'on a entre les mains. Après, le respect dans l'espace public, c'est qu'effectivement, à un moment donné, un peu plus de place pour le vélo, ça veut dire des voies cyclables organisées. Partout, c'est faisable, mais des fois, on a des voiries qui ne se prêtent pas non plus. Alors, on fait des choix. Quand on choisit de mettre à son unique la rue Montclar et d'y l'autre partie à la voie cyclable, c'est un peu la révolution. Ça veut dire qu'en fait, on fait un choix. À un moment donné, de redonner de la place aux cyclistes et aux piétons dans cet espace-là. Et alors, on dit en détriment de la voiture. Enfin, moi, je vous rassure, avec 90% des voiries de la ville, elles sont largement accessibles aux voitures. Donc, c'est juste un rééquilibrage et un point d'équilibre qu'on cherche. Je ne suis pas un anti-voiture. Voilà. Je suis quelqu'un qui se bat pour le respect dans l'espace public de tous. Et développement du vélo, la marche aussi, c'est des enjeux qui pour moi restent fondamentaux en tout cas sur la qualité des déplacements, parce que d'abord en termes écologiques c'est décarboné, en termes de santé publique, faire du vélo ou marcher c'est très bien pour la santé, et que je crois qu'il y a de la place pour tout le monde là-dedans, mais qu'il faut apprendre à se respecter, et je crois qu'aujourd'hui on en est loin. En plus, malheureusement, il y a un discours politique depuis quelques années, et ces derniers mois, où on fait de l'écolo-bashing en permanence, on tape dessus. Mais le vélo, c'est pour tout le monde. Moi, je ne demande pas à quelqu'un à vélo quel est le bulletin qu'il a mis dans l'urne. C'est pas mon sujet. Ce que je veux dire, donc, c'est cette bataille-là qu'il faut mener, c'est la recherche d'un équilibre, tout simplement.
9: Bah, c'est ça, en fait, c'est automatique de prendre la voiture. Et là, nous, on parle de Rignon, qui est le moyen de circuler sur ça. Et où les transports en commun peuvent être améliorés. Ça, les amis, il y a tout à fait. Là, on parle pas de la réalité, il faut faire 60 bornes pour les trains, tout ça. Là, on parle vraiment du temps d'Avignon. Et c'est pour ça que moi, autant de voitures, autant de gens, quand les bouchons, autant que moi, avec même sa rue, à côté de l'Olympique, ça n'a aucun sens pour moi.
7: Vous avez, en fait, une révolution à faire. Certains l'ont fait, pas tout le monde. La révolution, c'est se dire est-ce qu'il y a une utilité à prendre ma voiture quand je suis tout seul dedans pour faire 5 km. Voilà. Et que j'ai en plus une offre de transport public. Tu parles même pas du vélo, vous voyez. Transport en commun qui est performant. Ben non, c'est pas utile. Sachant qu'en plus, ça vous coûtera beaucoup moins cher. Si vous prenez un abonnement de transport chez Horizon, prenez en charge à 50% par votre patron, parce que c'est ça la règle. Ça vous ramène l'abonnement à 100 euros par an, c'est-à-dire à 8,33 € par mois. 8,33 € par mois, je veux dire, qu'est-ce qui est. Est-ce que la voiture est plus concurrentielle? Non, elle ne l'est pas. Donc, moi, je n'ai de cesse de le rappeler, j'ai ma carte d'abonnement réseau, et je l'ai toujours compris dans des séances, en conseil municipal, dans des séances, en conseil communautaire, en demandant qui a sa carte d'abonnement. Parce qu'à un moment donné, c'est aussi l'exemplarité, l'outil existe. Alors, les performances sur la ville. À l'échelle de l'agglo, moi, je ne peux pas considérer que je suis satisfait du travail qui a été fait par le Grand Avignon sur le reste des communes. Et effectivement, sur d'autres communes autour d'Avignon, même le réseau n'est pas toujours performant. Et je comprends que certains, à un moment donné, ils n'aient pas trop de solutions. Que vous habitez à 16, ou que vous habitez à Comont, ce n'est pas simple. Ce n'est pas simple. Au Ponté, c'est plus simple, il y a une ligne performante. Ça veut dire que toutes les lignes qui passent au Ponté le sont. Il faut développer aussi sur les Angles et sur Villeneuve. Il y a des lignes, mais ça mériterait quelque chose de plus performant, des lignes plus express en termes de bus, en tout cas le matin et le soir. Vous voyez ce genre de choses. On a développé des enjeux vélo et on a discuté avec Grand Avignon du fameux REV, le réseau express vélo, parce qu'on considère qu'à un moment donné, la ville n'est pas tout, et qu'à l'échelle de la vélo, typiquement, c'est Grand Avignon qui a la compétence. Donc nous, on a mis au pot commun. Ce qui nous concerne, tout le projet de ville qui était réalisé ou qui reste à réaliser. Il y en a encore beaucoup de choses à faire. Pour pouvoir dire, mais peut-être intégrer certains trajets sur un réseau express vélo. Donc ils se sont saisis de ça. Ça mériterait d'être accéléré, mais au moins ils s'en sont saisis. Donc déjà, ça c'est une première étape.
6: Alors, le vélo, je fais l'exemple pour un peu. Poser des problématiques. Donc j'ai les enfants, mettons que j'en ai deux, j'ai les enfants qui doivent arriver à l'heure à l'école et j'habite loin du centre-ville et de mon endroit de travail. Là, on disait tout à l'heure, la voiture, ce n'est pas forcément le moyen de transport le plus écologique, disons, et aussi au niveau de circulation, mais ça devient très essentiel à partir du moment où j'ai besoin de déposer mes enfants et je sais que ça va me prendre une demi-heure, peu importe les bouchons que je vais rencontrer pendant mon trajet. Sûrement, peut-être, je vais avoir peut-être un endroit où stationner ma voiture en centre-ville parce que en face des remparts, il y a pas mal de parkings qui sont que je peux ou des garages où je peux laisser ma voiture. Et donc ça devient aussi une petite problématique parce que tout à l'heure, on faisait l'exemple de la carte Horizon sur laquelle je peux monter. Oui, moi tout seul, je peux y aller, mais si j'ai aussi les enfants, pas forcément, ça va être très arrangeant pour déposer les enfants à l'école. Vous voyez, c'est aussi parce que j'ai eu à parler avec plusieurs personnes qui me posaient justement cette question, et c'est pas quelque chose de très facile à résoudre comme problématique, je trouve.
7: En fait, moi, je vais un peu vous contredire.
6: Ouais, mais c'est fait pour. Moi, je posais juste la problématique.
7: Sur une question assez simple. D'abord, il n'y a jamais d'outil qui règle tous les problèmes. Ça, moi, je l'ai lu, j'ai compris et j'ai appris que bah, la baguette magique, ça n'existe pas. Voilà, donc on ne va pas avoir ce débat sur la solution miracle, elle n'existe pas. D'abord, les écoles, les 55 sur la ville, c'est une carte scolaire. C'est-à-dire que normalement, par rapport à l'endroit où vous habitez, vous devez mettre votre enfant, en tout cas quand il s'agit d'école publique, vous devez mettre votre enfant dans l'école de votre secteur, et c'est le secteur où vous habitez. À part deux ou trois secteurs de la ville qui peuvent être un peu éloignés parce que un peu moins dense, vous êtes à peu près à 10 minutes, y compris à pied, de votre école. Et je le dis aussi simplement que ça. On a décidé, depuis de nombreuses années, et toutes les écoles y passent les unes après les autres, d'élargir les parvis devant les écoles, de créer des stationnements de vélo. On a même fait reculer la place de la voiture devant les écoles, partout on a pu le faire, parce qu'il y aura des fois plus contraint, tout simplement en considérant que c'est pas un drive une école. Si on arrive, on ouvre la portière, le gamin il saute et. Non, c'est pas ça.
6: Pourtant, ça arrive souvent. Moi, j'habite à côté d'une école primaire, je crois, et c'est vers Route de Morière. Je ne me rappelle plus le nom de l'école. C'est ça. Et il y a comme un drive-in, en fait. Ça sort de Route de Morière et ils font le tour. Ils récupèrent ou déposent le gosse selon l'horaire et ils repartent.
7: Pourtant, c'est la première école où on a fermé la rue. Entre l'école maternelle, l'école primaire et une rue. Et le drive, il se passait au milieu. On a fermé ce rue, on a entièrement réaménagé, c'est une place aujourd'hui. Et il y a encore des parents qui. Alors, ça reste une minorité. Parce que moi, je vois beaucoup de parents à la croisière en particulier qui viennent aussi à pied.
6: Donc, ça veut dire qu'ils n'étaient pas loin en plus.
7: Ça veut dire qu'ils sont. Mais évidemment, c'est une école de quartier, une carte scolaire. Alors, il y a encore des gens, pour des raisons X ou Y que je ne connais pas toujours, qui continuent à utiliser la voiture pour venir chercher leurs enfants, soit ils ne sont pas du secteur. Et là, ça nous interroge sur le non-respect de la carte scolaire. Il y a des droits à dérogation sur la carte scolaire. Si les grands-parents habitent à côté, c'est plus pratique pour midi, etc. Pour moi, globalement, 90% des enfants vont quand même. Ça dépend, pas toujours. Pas toujours, parce qu'avant, c'était très strict en France, la carte scolaire. Ça a été un peu démocratisé en disant il y a plein de dérogations possibles, on s'arrange. Et on peut s'arranger. Il y a s'arranger. Voilà, toujours une excuse pour expliquer que plutôt cette école qu'une autre. Donc moi, j'ai des écoles avec très peu de dérogations et j'ai quelques écoles avec de très fortes dérogations. Voilà. Parce qu'elles sont passées sur des axes, par exemple. Et donc, c'est plus facile. Voilà. Mais là, obligatoirement, si on dit axe, non, des voitures. Et donc, on mène des batailles là-dessus régulièrement. Donc, mais vous pouvez quand même, globalement, et très majoritairement, et je suis désolé qu'il y ait encore du drive à l'école de la croisière, mais franchement, c'est une minorité aujourd'hui, de dire qu'on peut fonctionner autrement et amener ses enfants autrement à l'école. Moi, j'ai eu une discussion avec des parents d'élèves sur une école du quartier du Pont des Deux Eaux. Vous dites, mais quelqu'un, vous comprenez, moi j'ai un enfant, la voiture, etc. Je l'ai écouté en plus. C'est vraiment pour les amener, il y a un parking à 10 minutes à pied, un très grand parking du lycée Montessor qui est juste derrière, en bouchon. Tu vois, c'est facile. Oui, mon temps du temps, j'ai passé 10 minutes à marcher avec son gamin. Comment ça va se passer aujourd'hui, etc. Qu'est-ce que tu veux, est-ce que tu sais ce que tu vas faire. Tu vois, c'est 10 minutes qui sont positives. Et le soir, c'est pareil, c'est 10 minutes qui sont positives aussi. Qu'est-ce que tu as fait aujourd'hui? Comment ça s'est passé à l'école? Je veux dire, c'est aussi une question de. Voilà, on parle de vélo, mais en fait, on ne parle pas que de vélo. Alors, on observe une culture. Comment on vit ensemble? Comment on prend du temps? Comment on est un peu moins. On est un peu plus sur du non et un peu moins sur du moi jeu. Alors, je suis peut-être un naïf, mais moi, je suis gauche. Je suis gauche et écologiste. C'est comme ça que je me définis, parce que je n'arrive pas à faire la différence aujourd'hui. Je considère que c'est impossible de le faire. Et je considère que en fait, c'est un tout. Et le vélo, c'est un outil. C'est pas, ça ne doit pas être un moyen non plus, d'ailleurs. Donc, moi, je suis sur ce type de démarche-là. Aujourd'hui, vous pouvez, quand vous faites le choix de l'école publique, c'est-à-dire de la carte scolaire, avoir une école en moyenne de 10 minutes de chez vous. Voilà. Une école gratuite. Laïque aussi, une école gratuite ou en plus, si vous avez quelques problèmes d'horaire décalé, vous pouvez amener vos enfants à la garderie le matin. soir, un peu plus tard, ils sont prêts en charge. À midi, ils peuvent manger à la cantine pour des tarifs à lieu qui sont imbattables. Et tout ça, la garderie matin de soir, c'est gratuit. Moi, je tiens quand même à le rappeler. Et donc, oui, les gens qui ont des problèmes de malheur, et c'est normal qu'il y ait, l'avenir, on leur offre des solutions qui sont gratuites. Et des repas à la cantine, qui sont pour la très grande majorité en mode de l'eau. Voilà. Donc, il y a plein de solutions. Et en plus, si vous voulez y aller à l'eau, on a créé des espaces et des parties, on a repoussé la voiture. Partout, on vient plus le faire. Ça a eu quelques discussions dans le pays, puis, hein, je vous le dis. Mais on l'a fait, on l'assume. Le site de Paris, écoute, c'est pas un drame.
10: Parce que là, il y a aussi quelques améliorations à faire, évidemment. Et on a vu le baromètre du jour 2025. Je ne sais pas si j'ai vu son tourner. Oui. On avait lu aussi. Et donc, on a la note de D entre A plus et G, avec ce qui s'est gros 3.45. Pour ça, on s'en fout un peu. Mais surtout, en fait, il y a des témoignages de millionnaires qui ont pointé 4 zones hypersensibles. Donc, il y a pour le vélo, on n'est pas uniquement sur le vélo. Donc, il y a Saint-Ruf et le train, parce qu'il y a beaucoup de chutes, parce que c'est un gros bruit, en fait, il y a plein de choses qui se passent. Ensuite, il y a le pont d'Aladier, les deux, du côté.
4: Et je pense que c'est dans un endroit très spécifique, c'est où il y a le croisement pour aller vers pour descendre vers la Barthélas, non?
10: C'est à l'entrée et à la sortie du pont.
4: Ah d'accord.
10: C'est l'été en fait. Et après il y a la rocade Sémar, mais c'est
4: pas le même. Et donc le pont de Rognona aussi.
10: Le pont de
4: Rognona aussi. Ça c'est.
10: Et là, on se demandait qu'est-ce qu'on peut faire pour améliorer ça, et notamment la rocade avec les 38 ans qui passent, par exemple, c'est la chose comme ça, ça nous l'a dû voir, mais
7: déjà vous dire que le rapport de la FUB, nous, on est très attentif, on travaille beaucoup avec les associations locales, etc. Et le rapport de la FUB, alors, vous dites qu'il y a une mauvaise note, en fait, oui, c'est pas un choix de bonne note, sauf que, en fait, nous, depuis qu'on s'est lancé, on est en perpétuelle progression en termes de notes. On ne recule pas, on avance, on travaille. On est les personnes n'étaient pas les plus géniales en France dans le rapport de la FIBA. Nous, on a été de vie qu'on a sur l'arbitre en lien entre Perpignan et Menton, on a été la plus placée. Et alors, ça ne suffit pas parce que la note n'est pas suffisante, mais nous, on ne fait que progresser d'année en année. C'est-à-dire que les investissements qu'on a fait globalement sur les politiques cyclables, après, vont dans ce sens-là. Après, est-ce que c'est toujours suffisant? Non. Est-ce qu'il y a une exigence vis-à-vis de la bicyclette? Évidemment qu'il y a une exigence. Elle est de plus en plus forte, puisqu'elle est de plus en plus dirigée. Il y a de plus en plus d'investissements à Avignon parce qu'on crée des infrastructures. Est-ce que c'est suffisant? Est-ce qu'il y a des points noirs? Oui, il y a des points noirs à régler. Bon, c'est le bon nombre humain. Il est intéressant parce qu'il est un peu dans l'actualité pour plein d'autres raisons. En fait, le pont de Rognona, il n'est pas la propriété de l'île. Il est la propriété du département des Bouches-du-Rhône.
10: Du coup, c'est aussi une des difficultés, je pense, à Avignon, c'est que c'est le croisement de trois départements.
7: Il y a le croisement de deux régions de trois départements. Donc, le pont de Rognona, il n'est pas la propriété de l'île, on n'a pas moyen de faire dessus. Objectivement, il n'y a pas d'argent pour créer une nouvelle cycle. Je le dis en toute objectivité.
4: Oui, on connaît bien le pont.
7: Oui, tu rentres en trottoir. Mais ce n'est pas un petit.
4: Mais jamais a été envisagé. Je sais que souvent ils font des travaux en bas dans la Durance. J'ai vu même des brebis, je pense. Et ce serait pas envisageable de créer une passerelle temporaire que après, pendant quand la rivière devient plus grande et donc elle va tout ramasser, un passage temporaire en bas, c'est pas envisageable en général?
7: Alors, tu sais, c'est un problème d'abord parce que le sujet de l'eau m'intéresse à fond. Je me dis, je suis aussi écologiste. Donc, l'eau, c'est l'essentiel sur le territoire. Et puis, qui dit syndicat de la violence, ça dit aussi le développement de la violence. C'est comme moi, ils ont voulu aller ici. Donc, de voir ce qui se passe, c'est ce qu'ils sont capables de faire pour nous. Parce qu'ils ont une expertise, parce qu'ils font des choses intéressantes sur d'autres secteurs. intelligent, le crédit intelligent, c'est la vie d'avion pour entre contrat et la confiance, donc la confiance au Pokémon. Aujourd'hui, c'est utilisable, même si la délai encore, c'est utilisable au sens où vous pouvez livrer. Il y a des sujets d'aménagement et de qualité. Mais la première étape, c'est toujours ça. Après, l'idée d'une passerelle provisoire, c'est impossible en fait techniquement. D'abord parce qu'on a une Durance qui est une rivière de type alpine en fait, avec des crues rapides, etc.
6: Oui, cet accident, il est trop élevé, c'est ça.
7: En plus, dans le lit de la Durance comme ça, et même le pont, c'est un sujet super compliqué. En termes finalement de gestion après de l'outil et de gestion de la violence. Donc non, vous ne pouvez pas. Parce que si c'était ça, on serait lourd à vie.
6: Tout à fait. Moi, je demandais pas quelque chose comme la passerelle récente qui a été inaugurée il y a 2 ans, je crois, mais quelque chose de beaucoup plus éphémère. Non.
7: Pour un outil avec trop de contraintes en fait, techniques, écologiques et sur une crue inondation derrière. Parce que ça crée de toute façon une barrière en cas de grande crue. C'est ça pour être dangereux pour les ouvrages et en particulier pour les digues. Pour protéger les populations, l'hôpital, la famille, on est surtout des sujets comme ça qui sont un peu complexes. Mais ça habilite effectivement le pont de Rodula. Avoir un équipement, alors lequel équipement? Est-ce qu'il faut un nouveau pont sur le pont à la place du pont de Rodula? Parce qu'aujourd'hui, il y a une réception de circulation peu lourde qui a été mise en place par le département des Bouches-du-Rhône, parce que leur rapport technique montre qu'il y a une fragilité du pont. Alors, on est dans l'actualité là, hein, aussi, et encore des articles qui sortent tous les jours. Donc, moi, je considère que si budgétairement il y avait des moyens, mais. Ça reste le sujet qui est complexe. Peut-être que le nouveau pont, ça serait intéressant, et l'ancien pont pour la préfabriquer, pour faire plutôt des bons coups. Mais là, on parle ici en se disant,
6: oui, non, mais.
7: Après, vous avez le pont d'Aladier, c'est le premier espace cycliste qu'on a créé quand on est arrivé. Ce qui nous a valu une belle bataille, en tout cas, parce qu'on a pris le droit dans la circulation. On a encore des dangers d'arriver. C'est-à-dire que les automobilistes, là, on a une difficulté, c'est qu'il y a tout le monde dans cet espace-là, à la tête du pont, qui reste compliqué. Moi, je n'ai pas retrouvé l'accident. Mais, effectivement, ça demande une vigilance qui n'est pas toujours simple. Il y a après l'entrée dans la ville par la porte de Loul, qui est une porte qui est là, avec un rempart, et qui est super compliqué, mais sur lequel je n'ai pas de réponse.
11: Moi, je pense que là, c'est plus sur le trafiquer, alors en pratique, enfin, c'est juste qu'il y a tellement de trafic, des fois, il y a tellement de piétons, il y a même des gardes touristes et tout ça. En fait, ça va juste un énorme nœud de transport et de circulation. Donc, il faut être
7: compliqué. J'ai pas envie de véhicules bordurant à cet endroit-là, et en tout cas, comme il ne fallait pas disparaître.
11: Non, c'est sûr, mais c'est où les gens peuvent s'en sortir un peu, clairement, en danger même. Surtout en traversant, en descendant le pont, on est envers un peu plus. Là, on sait qu'il faut accueillir des carrières pas, enfin, les espaces d'automne, qui n'arrivent pas vraiment avec ça. Donc,
7: ça veut dire qu'il faut une vigilance. C'est un peu une vigilance, c'est un peu tendu. Par contre, ça fait quand même une voie cyclable qui amène sur les îles et qui amène de l'autre côté du Rhône. C'est une bataille qu'on a menée la première. Et la deuxième année que moi, je me suis infiltré, je m'étais fait.
11: Ça fait combien de temps, ça existe?
7: On est arrivé en 2014, on l'a créé, je crois, en fin 2014. En fait, j'ai insulté. Moi, je le dis clairement. Le parti a été entièrement insulté, traité de tous les noms.
11: Les partis, pas les automobilistes, pas les
7: autres. Certains automobilistes étaient élus d'opposition, des élus des partis autour de l'époque, mais qui ne sont plus, puisque c'est moi maintenant qui suis conseiller des partis autour de ce canton.
6: Ces élus, ils sont partout.
7: Les politiciens, à un moment donné, vous voyez, je pense que quand on a un projet, il faut avancer globalement. Et quand il y a des opposants, on en discute, on essaie de les convaincre. Et si on n'arrive pas à les convaincre, il y a une autre solution, c'est en se présentant dans les électeurs. C'est vrai que ceux qui ont cette position un peu rétrograde et un peu vintage, vintage, ça peut être bien pour certaines choses, mais pas pour ça. Et bien, ils ont été battus. Ils ne sont plus là. Donc, à un moment donné, on avance. Après, il y a le pont du Royaume, qui est un deuxième pont qui se trouve sur le deuxième pont du Royaume. où là on est en copropriété et une avion. On a réussi aussi à la faire alpha, cette fois-ci, sur ce point-là. Au début, de l'autre côté, il ne voulait pas. Forcément, on a quand même créé. Et à la fin, ils ont dit, allez, on le fait. Et puis, ils ont fait leurs aménagements de l'autre côté aussi. Oui, finalement, parce qu'ils ont aussi des gens qui sont des usagers. Ils ont des habitants chez eux qui sont aussi usagers de l'eau. C'est à un moment donné, ils y sont passés parce qu'il y a une réalité, tout simplement. Alors, j'ai envie de dire qu'ils en sont convaincus sur le fond, ils en ont été convaincus sur l'usage et sur la forme, qu'importe. Mais ce qu'on fait, c'est qu'on avance.
6: Oui, ils se sont rendus compte qu'effectivement, il y avait des usagers qui pouvaient l'utiliser. C'est juste que des fois, ces réponses arrivent un peu tard, parce que la deuxième partie a été complétée que cette année, je pense, avec, mais la dernière partie, celle qui passe en bas du pont, je parle.
7: Les aménagements, ils ont fait il y a plus de 2 ans quand même. Alors, par exemple, je n'ai pas toujours été d'accord avec les 2019, mais quand même.
6: Ça marche.
7: Ils ont fait, mais moi, je me souviens, pour la petite histoire, ça pourrait être vrai, quand on a averti qu'on allait faire le pont du Royaume, il n'y aurait pas question, ça va. Mais on a dit, bah, je pose la question, moi, j'ai fait comment ? Parce que du coup, à la moitié, on fait quoi ? Parce qu'il n'y a plus de chez nous.
6: J'ai encore une petite question, peut-être c'est la dernière, parce que peut-être on arrive vers la fin de cette interview. Non. moi j'ai une petite question, ça concerne. Alors, vous êtes pour la mobilité douce, vous le cachez pas. Dans le centre-ville, il y a eu, dans le centre-ville et à l'extérieur, parce que depuis 2014, il y a pas mal d'aménagements pour améliorer la mobilité, que ce soit piétonne ou à vélo, par exemple. C'était en 2024, c'était rue Caritri a été refaite, c'est ça? Fini 2024, c'est ça, c'est ça. J'ai deux petites questions concernant le centre-ville. La première, puisque vous êtes aussi, j'imagine, pour une piétonnisation peut-être du centre-ville, peut-être, ou est-ce que, et peut-être pas forcément, mais le fait d'avoir rendu l'accès, moi je mets ça de cette manière, mais pour moi c'est un aspect positif, plus compliqué aux voitures. Vu que vous êtes commerçant aussi, qu'est-ce qu'ils ont dit vos collègues commerçants? Et deuxième partie de ma question, ça concerne spécifiquement rue de la Caritrie. Donc, vous avez fait un aménagement qui concerne donc un parcours un peu plus compliqué pour les voitures pour que ça ralentisse. Il y a des espaces verts qui sont placés et donc il faut faire un peu le slalom parmi ces petites zones vertes. Mais en utilisant cette rue souvent, je remarque quand même beaucoup de trafic. Des voitures qui souvent savent pas trop, je sais pas quelle est effectivement le type de route. Et donc j'imagine que c'est pas une zone partagée. C'est juste une rue parce qu'il n'y a pas de panneau. Donc les gens savent pas. Il y a quand même pas mal de personnes qui sont avec leurs enfants, que ce soit en trottinette, que ce soit avec à pied ou avec des petits vélos autrisiennes. Moi, je considère rue Caritri quand même un endroit un peu mitigé dans lequel, pourtant, il y a eu des travaux. Ça a pris une bonne année. Et ça reste quand même un endroit dans lequel moi personnellement je me sens pas forcément en sécurité parce qu'il y a pas mal de voitures. Il y a aussi les ça c'est un point positif, qu'il y a les baladines, donc les petits bus qui font la navette entre les parkings et le centre-ville. Mais ça aussi, c'est encombrant pour le passage. Pour ne pas parler peut-être des commerces qui se trouvent en face, peut-être sont des restaurants, ils n'ont pas vraiment de terrasses proprement dites, et donc ils n'ont pas moyen de développer leur économie, leur commerce. Donc, franchement, je ne suis pas un élu, je suis simple utilisateur. Rue Carétry, c'est bien, mais ça pouvait être fait différemment, je considère, parce que en tant qu'utilisateur expert et que j'utilisais le vélo ici, mais j'utilisais le vélo dans des villes beaucoup plus grandes qu'Avignon, je comprends qu'il y a des problèmes de mobilité parce que c'est un axe qui permet de sortir de la ville. Maintenant, avant, ça permettait de rentrer et sortir. Le fait que maintenant, il n'y a que des voitures qui sortent, c'est bien aussi. Mais moi, j'aurais fermé rue de la Carétry, par exemple, vous voyez.
7: Vous avez un centre d'Avignon, 14 000 habitants. Mais 14 000, en fait, ces 14 000 là, moi je considère qu'ils ont le droit de circuler. D'aller rentrer chez eux, quand il y a une voiture, je ne suis pas pour les mettre en difficulté. Donc, ce qu'on a fait comme choix, c'est le plan de circulation en 2020, la centrale-ville, parce qu'avant il y avait du transit en centrale-ville, vous pouviez rentrer par une porte et ressortir par l'autre, et ça permet finalement, vous étiez submergé de voitures sur 150 axes, en particulier les internés, Henri Ford, Henri Davis, jusqu'à la Rue de Fer, pour pouvoir sortir à Beauté de Fer, ce qui était quand même une folie.
6: Oui, on rappelle qu'avant, les aménagements autour de Rempart, c'était des parkings.
7: Alors, aujourd'hui, personne n'imagine, on les a tous oubliés, mais c'était une grande zone de parking, c'est une folie. Personne aujourd'hui ne se demande pourquoi on a des parkings dans les remparts, à part quelques-unes de la rue. Donc, en fait, ce qu'on a fait, c'est qu'on a fait le choix de vendre les multiples de transit.

0: cœur de cette zone-là, vous avez la zone piétonne proprement parlée, qui elle est régie par un système de bornes. Et là, les seuls automobilistes qui sont en droit d'entrée, c'est en dehors des livraisons le matin. C'est les résidents qui ont un droit d'accès, soit parce qu'ils ont un parking privatif, donc c'est normal qu'ils puissent aller chez eux, soit parce qu'ils ont une livraison, des courses à faire, enfin des choses de la vie quotidienne, ce qui est aussi normal. En dehors de ça, normalement, vous ne rentrez pas en zone piétonne, et donc vous connaissez le piéton du centre-ville, il y en a même plus qu'avant, elles sont régies par cette réglementation-là. Par écrit, on n'y est pas, on n'a rien aménagé, parce qu'avant c'était un axe très tendu, purement voiture. Clairement. En plus, pas très qualitatif, pas très joli, avec beaucoup de commerces fermés. Ce qui est beaucoup moins le cas aujourd'hui, puisque depuis la rénovation, il s'est devenu quand même une zone où il y a de l'activité, il y a des commerces qui ont ouvert, il y a le marché qu'on a installé à la belle saison, qui est aussi très attractif le samedi. Et donc, on a retrouvé quelque chose de positif dans ce quartier. Mais effectivement, ça reste une des boucles, fameuses boucles. Je rentre par une porte, je sors par une autre. Donc je sors par, je rentre par Thiers, et je sors par, Saint-Lazare. Parce qu'à un moment donné, il faut bien qu'on rentre sur Thiers quand on habite tout le secteur. On est sur des chantiers routiers à l'actuel pour aussi redonner de la qualité sur cette routière qui est un peu moribonde. Donc c'est dans le style carré, avec aussi les fameuses carré. Donc il y aura aussi un sujet qui va se poser, c'est comment j'y accède, de quelle manière réglementer, est-ce qu'on est dans la zone piétonne sur une partie de Thiers, et du coup, ça aura un impact sur Paul Salin, qui est la jonction de la carrétrie. Et donc là, il y a un débat sur comment avoir un panneau de voiture, mais seulement les résidents. À l'heure actuelle, vous avez encore des gens qui ne sont pas résidents, qui passent dans le secteur. En particulier, aussi, ils sont arrivés avec un peu de vitesse. Moi, j'en suis conscient, on a analysé ça. Normalement, c'est un espace partagé, mais pour un espace partagé pour qu'il fonctionne, il faut que tout le monde accepte qu'il fonctionne. Il y a encore des gens qui ne l'acceptent pas. Mais conquérir un espace public pour un piéton, pour un cycliste, pour des terrasses, pour des commerçants, c'est aussi comme ça qu'on oblige les autres à ralentir. Donc en fait, c'est un travail de long terme, c'est un travail d'acculturation. Il n'y a pas que la réglementation. De temps en temps, il faut savoir y aller. Y compris en fonctionnement et en mauvais usage. Mais le plus important, c'est de changer de pratique et de culture. Mais ça mérite du temps long. Ça, vous ne pouvez pas seulement le décréter. C'est un peu plus compliqué que ça. Moi, je pense que c'est une amélioration, mais que c'est effectivement pas parfait. Est-ce qu'on arrivera à la perfection? Moi, la baguette magique, en fait, je n'y crois pas non plus.
1: Bien sûr.
0: Je ne sais pas, parce que c'est possible, parce que c'est imaginable. Il y a des Italiens qui le font. Mais il y a peut-être des Italiens qui le font. Hein. Si vous allez à Sienne, si vous allez à la Pendrie, vous savez.
1: Mais regardez pas.
0: D'ailleurs, je ne vais pas être du coup pour le savoir, parce que si vous ne savez pas, vous rentrez, parce que vous pensez que vous pouvez rentrer, mais en fait, vous recevez très vite. Une
1: belle amende.
0: Et en général, les sacs sont salés. Mais je pense que c'est possible d'en faire. Et moi, je pense que pareil, je pense que c'est des projets qui ont été mis en place à cette vitrine il y a trop longtemps. Et je pense que les messages sont super compliqués. Et que je pense que c'est aussi une culturation. C'est-à-dire que ça nous met du temps aussi. Et je pense que chaque pays a sa culture, et qu'on peut changer, évoluer par rapport à sa culture. Mais et que ça ne peut pas être quelque chose de brutal. Moi, je ne suis pas favorable aujourd'hui à une fermeture et un contrôle d'accès sur les portes. On le fait pourtant au mois de juillet pendant le festival. Mm-hmm. Mais il y a une acceptation culturelle. Le festival, c'est un moment particulier avec des gens particuliers. C'est toute la vie à la festival, donc il faut accepter facilement ça. Et du coup, aussi les habitants du centre-ville. Parce que le sujet, c'est que les habitants du centre-ville se sont rendus compte comme étant ça. Alors, laissant à eux le droit d'accès, en fait, ils arrivaient à stationner. Parce qu'avant, ils n'y arrivaient pas. C'était l'enfer pour eux. Quelqu'un qui habite au centre-ville, qui travaille à l'extérieur, c'était l'enfer. Et parce qu'il connaît les gens, il y a tout passe. Et quand il était dans des situations pas possibles aujourd'hui, on ferme à midi, petit à petit, il y a des gens qui partent de la journée, vous êtes au boulot par exemple à l'extérieur, mais comme les personnes de l'extérieur vont rentrer à partir de midi, si vous rentrez à 18h, vous trouverez une place pour vous stationner. Et donc ça, c'est l'avantage des habitants du centre-ville. Mais d'ailleurs, il y a tous les autres usagers. Et on est une ville, on est une centralité quand même, on accueille

0: bassin de vie qui est de plus de 700 000 habitants. Vous l'avez dit tout à l'heure, sur trois départements et deux régions. En fait, tout ça n'est pas simple. Et on n'a pas toujours les moyens, nous, villes moyennes, avec des problèmes d'une grande ville, en fait. Et c'est souvent notre difficulté. Moi, je préfère qu'on travaille par étapes. Par étapes. Même si ce n'est pas parfait, que d'annoncer un grand foire qui, finalement, va amener ce braque, finalement, et où les choses ne sont pas acceptées. Je pense qu'il vaut mieux du temps long. Je pense qu'on le fait. On le fait par les infrastructures qu'on crée. On avance au fur et à mesure, par étapes, et on avance. On ne peut pas dire en 10 ans, voilà, cette ville a changé sur ses usages piétons, vélo. Elle a vraiment changé. Est-ce qu'on doit aller plus loin? Oui. Mais comment il faut avancer? Ben, continuer par étapes à avancer en réglant les palmoires qui restent à régler, qu'on n'a pas tous abordé malgré la liste tout à l'heure que vous avez citée. Moi, je vais finir par un exemple, parce que moi, je suis commerçant dans le civil, on va dire. C'est commerçant avant de faire la politique, que je suis un commerçant après. Parce que la politique, c'est un début, mais c'est une fin aussi. Et moi, ça vient après sans aucune difficulté. Je ne sais pas quand on sera à la fin. C'est soit parce que j'en aurai marre, soit parce que les électeurs en auront marre de moi. C'est comme ça que ça marche. Il faudra pas mettre en limite, peut-être. Je ne sais pas, ça fait un débat. Je ne sais pas, ça fait combien de temps que vous êtes. Ça fait 10 ans, 20 ans. Moi, je vous ai rencontré. Je ne sais pas. En fait, c'est important aussi. Il faut porter des projets sur le long terme, comme on dit tout en même temps. Il y a un débat qui est légitime. Moi, je ne l'ai pas franchi. Mais moi, je suis conscient qu'à un moment donné, je ne vais pas finir un vieux monsieur à rester dans ma terre élu. Je le dis sincèrement, parce que d'abord, je considère que d'abord, c'est dur la politique. D'abord, c'est dur d'être élu local. Les gens sont assez brutaux.
1: Parce qu'il y a plus de familiarité, peut-être.
0: Non, parce qu'avant, on peut être en désaccord et en débattre. Aujourd'hui, vous faites très vite insulter et menacer. Ça, moi, je ne m'y attendais pas. C'est quand même un truc assez étonnant. Mais je pense que la société du moins jeune, c'est ça aussi.
1: Okay.
0: Les gens sont de plus en plus consommateurs.
1: Ils
0: vont être leur acteur. Voilà, on est là-dessus. Moi, je suis commerçant, moi, je disais. Et pour peut-être conclure.
2: Oui, pour répondre au début de ma question.
0: Le commerce, il évolue aussi. Aujourd'hui, cohabitant, en tout cas, dans son centre-ville, on a beaucoup aussi de touristes. On a des gens qui prennent du temps. Et on ne prend pas du temps. S'il y a des maillots partout qui circulent, qui klaxonnent, qui sont pris en outillage et qui vous envoient le gaz d'échappement dans la gueule. Et dans la gueule des petits, quand même, qui sont à hauteur de pot d'échappement. Donc, moi, je ne suis pas sûr de ça. Je pense qu'au contraire, on a besoin d'une ville où on déambule, où on prend du temps. On a deux grands parkings de 1300 et 1600 places gratuits, à moins de 5 et 10 minutes du centre-ville à pied et à molette, gratuites. Pour le rappeler. Je suis pas sûr qu'il y a beaucoup de villes qui possèdent dans leur centre historique à proximité de deux outils de ce niveau-là. Je suis pas sûr.
1: C'est lequel le parking?
0: Le parking de Pion et le parking d'Italie. Et les dernières sont gratuites, vous êtes à même 10 minutes. Franchement,
1: vous êtes en forme
0: sur la pièce. C'est cool, hein. Je veux dire, moi, j'ai aucune difficulté là-dessus. Je veux dire, et ça, il faut en avoir conscience. Et donc, je pense qu'on peut venir aisément au centre-ville et faire ça. Et parce que c'est très efficace, d'ailleurs, beaucoup de gens le font. Et que les problématiques de commerce ne sont pas liées à la question du transport. Parce qu'elles arrivent dans toutes les villes. Elles sont liées à la question de l'évolution de l'activité économique, de l'activité commerciale. Et tout clairement, aujourd'hui, c'est la question d'Internet qui est le grand débat. Si vous passez votre temps à aller commander sur Internet, effectivement, vous n'avez plus besoin d'aller dans les magasins. Donc ça, c'est le sujet. C'est un sujet fondamental. La question, pour conclure, c'est le fond du monde, mais qui est fait et vécu par moi. Il y a pas mal d'années, dans la deuxième partie du Grand Nord-Mer, vers 2018-2019, on a commencé à organiser la circulation centre-ville. J'ai un commerçant que je connaissais un petit peu comme ça, mais sans plus, qui est venu me voir dans mon commerce pour me littéralement m'insulter. Parce que j'empêchais la voiture de venir et qu'il avait son commerce. Donc j'ai essayé d'expliquer comment, pourquoi, mais vous n'avez rien entendu.
2: Il avait raison, selon lui.
0: Voilà, alors après, je le prends dans la rue, il me jette, il m'insulte, en discutant, qui avait demandé une formation partir de l'autre dans ce magasin, c'était déjà en Paris.
2: Comment l'échange change?
0: C'était pour finalement, qu'est-ce qu'il demande? C'est des ingénieurs qu'on ne sait plus, parce que c'est client. Donc, oui, je pense que finalement, on a gagné. Bon, moi, je me suis fait tout le temps, mais on a gagné. Ça me fout. Voilà ce que je crois. Je le disais tout à l'heure, des menaces. Pas tous les jours, mais j'en ai eu. Vos numéros de téléphone mis dans votre boîte à lettres, mis dans votre téléphone pas posté. Ça les entendait dans le chez vous. Ma voiture en photo sur des réseaux sociaux. Moi, ça pour ça une forme de menace.
2: Ah oui, oui.
0: Voilà. Je suis pas un peu heureux, moi, j'ai pas peur de la vie. Je suis pas là non plus, la politique, c'est pas la guerre, quoi. C'est la confrontation, il y a des tas d'idées, c'est pas la guerre, quoi. C'est justement pour empêcher la guerre, la politique, normalement. C'est fait pour trouver des règles en démocratie, pour accepter de se parler et de conclure qu'on peut trouver un point d'accord, et que peut-être on peut ne pas trouver un point d'accord, et que c'est peut-être pas la fin du monde non plus. Et c'est dur aujourd'hui avec tout un système de réseaux sociaux où finalement les gens sont convaincus d'avoir raison tout seuls dans leur coin. Moi je suis pas sûr d'avoir toujours raison. Moi je pense qu'il y a des sujets par exemple sur lesquels on aurait pu faire différemment. Je pense que sur le plan faubourg, par exemple, en termes de circulation, on aurait dû avancer par étapes et pas faire le choix d'une date précise où tout change. Je pense qu'on aurait pu avancer par étapes sur 3 ou 4 ans. Mon objectif, c'était de rompre avec la logique de transit. La logique de transit sur les faubourgs, c'est que vous avez 15 000 véhicules qui passaient tous les jours sans s'arrêter entre Pierre-Sébar et Genoa. Voilà. On a voulu rompre avec ça, c'est compliqué. Ouais, c'est compliqué, mais vous voulez dire, est-ce que ces 15 000-là, est-ce qu'ils ont raison d'être là? Est-ce qu'ils sont au bénéfice des habitants du quartier? Je ne suis pas sûr. Est-ce que les habitants du quartier l'ont compris? Je ne suis pas sûr non plus. Certains, mais pas tous. Peut-être qu'on aurait pu avancer par étapes et pas en faisant des zonages et pas en ayant une date précise un bon matin. Vous voyez ce que je veux dire? Mais ça, après, c'est mon point de vue. Oui, j'ai un petit désaccord là-dessus sur ce qu'on a fait. Mais moi, je suis dans une équipe. À un moment donné, ce n'était pas un désaccord suffisant pour que je claque la porte. Parce que, l'objectif est le même. Ça nous a permis de créer plein de voies cyclables, ça nous a permis d'apaiser les abords des écoles, ça nous a permis quand même de faire plein de choses comme ça. Et ceux qui habitaient sur ces boulevards avec 15 000 véhicules jour, ça leur a permis quand même de se sentir plus en sécurité, moins soumis à la pollution, de pouvoir sortir dans leur jardin à la bonne saison et pas avoir le bruit et les odeurs de gaz d'échappement. Moi, je pense que c'est aussi positif. Après, il y a peut-être encore un peu trop de véhicules sur notre territoire. C'est parce que, et c'est le début de notre conversation, on n'a pas assez, finalement, encore d'outils collectifs de transport qui permettent à tout le monde de basculer sur d'autres formes de mobilité que exclusivement la voiture. Donc, je le dis encore une fois, je ne suis pas anti-voiture, je suis juste à la recherche d'un bon équilibre.
2: Est-ce qu'il n'y aurait pas des moyens pour faciliter cette maïeutique de trouver des nouveaux moyens de transport au-delà de la voiture? Parce que c'est pas évident, si c'est pas forcément les entreprises où les gens travaillent qui mettent en place des séances dans lesquelles il y a un expert de mobilité qui vient. Moi, je pense que les mairies, les zones urbaines comme le Grand Avignon, ils ont du budget pour une personne qui va sensibiliser dans les entreprises. Est-ce que vous avez des retours par rapport à ça?
0: Je suis le premier à valoriser ce qu'on a fait de positif. Typiquement, le plan de déplacement de l'administration tiers de nos agents en termes de mobilité douce, ils n'ont pas réussi à le mettre en œuvre. Incroyable. Parce que là, c'est une mécanique administrative. Les 2000 agents, c'est une sorte de gros paquebot qu'il faut réussir à manœuvrer et sans trop s'approcher des rochers. Oui, je veux dire, pour pas que ça parte en cacahuète.
1: Qu'est-ce qui est fait,
0: je ne peux pas vous le dire, parce que ça, c'est les candidats, parce que le préélectoral qui les termineront. Ce que préconise, en tout cas, les plans de déplacement de l'administration, puisque c'est un cadre réglementaire qui est proposé, l'administration, du coup, aux entreprises aussi, tout le monde, finalement, c'est de promouvoir les modes de déplacement ou les transports en commun T'as des avantages, par exemple, sur la prise en charge du coût, que ce soit quand tu as un usage du vélo, par exemple. Après, les difficultés sont comme c'est on a parlé d'une entreprise, mais ça fait des mois que j'utilise le vélo tous les jours. Mais derrière, il faut être sûr que c'est vrai. Pour pouvoir lui donner, je ne sais pas moi, 50 euros par mois, ou moins, ou plus, je ne sais rien. Mais il faut encore, derrière, qu'on puisse le connaître. Il faut qu'il puisse le fonctionner.
2: C'est vrai que je trouve qu'il n'y a pas beaucoup de stationnement. Récemment, j'ai remarqué que des fois, il y avait, par exemple, en centre-ville, place de l'horloge, il y avait un emplacement pour placer les pour garer son vélo. Ça a été enlevé récemment.
0: Stationnement à l'échelle unique au centre-ville, et puis on a des points de fixation qui sont compliqués. Typiquement, on n'a jamais autant réalisé de parcours vélo sur la ville, vous en avez quasiment partout. Et vous avez un point de difficulté qui est entre autour de la place de l'horloge de la mairie et de la place du palais. Et typiquement, vous allez comprendre pourquoi. C'est qu'en fait, on est en difficulté face à la réglementation de l'architecte des bâtiments de France.
2: Ah, pour déplacement. Ah ouais, ça c'est un truc japonais, c'est un truc japonais, c'est pas ça. Des fois, ça marche pas, des fois, ça peut être un truc. Vous voyez ce que je veux dire?
0: Mais après, il va se passer contrairement. Je pense qu'on est déjà victime de succès aussi. Clairement. Quand vous avez des endroits qui ont saturé les vélos anciennement, c'est qu'on est victime de succès aussi. C'est-à-dire qu'on a développé une politique qui marche, que les gens, une partie de la population, c'est mieux le vélo. Après, on compte derrière, on est aussi un petit peu. Mais je préfère être victime de notre succès que l'inverse. Il y a une question là, c'est pour ça qu'on parle des gens entre les et tout ça. Bon, ça fait un peu long, mais on continue. C'est la conversation. Est-ce qu'il y a un effort à faire? Je ne sais pas, c'est une vraie question sur les quartiers populaires, je ne sais pas. Pour le mitraille du livre, parce que j'ai vu que là, moi, je pense en. C'est des olives, si je dis pas de bêtises, et du coup, là, ils ont refait un ancien parking et une voiture qui est un espace plutôt convivial avec un.
2: Oui, oui.
0: De temps en temps, il y a une voiture qui s'y perd ou qui force son passage parce qu'il y a des mauvais usages. Mais en règle générale, c'est que c'est quand même pas une date de circulation, mais qu'il n'y a pas de voiture. Et tout circule là. De temps en temps, il y a un important qui s'y colle, mais ça s'arrête à ça. Donc c'est de ce côté qu'on a choisi de mettre. De l'autre côté, l'espace dont vous parlez, c'est pas un ancien parking. C'est une destruction. C'est un bâtiment qui a été détruit dans le cadre de la rénovation urbaine des quartiers sud d'Avignon. On enlève certains bâtiments vraiment trop vétustes. Voilà, on s'est besoin de redonner de la place dans l'espace public parce qu'il n'y avait pas assez. Et requalifier l'espace public, c'est un peu stratégique aussi pour ramener une qualité de vie. C'est des espaces où les gens peuvent se retrouver aussi et qu'on ne soit pas que coincé entre des barres d'immeubles. Donc autant il y a des endroits où il faut densifier, et autant il y a des endroits où il faut la dédensifier. Il y a des stations de l'époque dont certaines ont des problèmes de mauvais usage. De matériel, donc ça c'est une vraie difficulté. Moi je suis favorable à ce qu'on continue à développer le vélo. D'abord, le vélo c'est pas cher, socialement non plus. Et pour des gens qui ont des faibles revenus, le vélo c'est hyper rentable. Donc on met un travail aussi hein, avec des associations, donc on aide au financement sur l'apprentissage du vélo, pas que pour les enfants, mais aussi pour les adultes.
3: C'est quoi comme sensation qui est pas un problème avec moi.
0: Je cite un exemple, qui fait ce travail-là aussi auprès d'un public. Plus pour les jeunes, pour les enfants, traditionnellement, historiquement, dans les écoles, on a à disposition. D'ailleurs, on crée des pistes d'apprentissage de vélo. On en a créé une au score de la première armée d'Afrique, qui est pas loin de Pierre Sébar, qui est utilisée dans les écoles, payée par Pôle du Nord, c'est super. Et donc, quelques semaines de mois, je l'ai dit dans la presse de l'autre jour, mais avoir un nouvel espace pédagogique devant le paradis de l'école de Mélenchon des Deux-Eaux, où on supprime une partie du parking. Pour créer un espace pour toutes les écoles du quartier, qui se veut dire ça, de l'apprentissage du vélo pour les enfants, dans une piste pédagogique en fait, qui va être super, franchement. Ça a été discuté, travaillé avec plein de gens. Donc on peut aussi ces outils de mise à disposition parce que c'est important aussi d'avoir ces espaces sécurisés pour apprendre à faire du vélo. Mais je sais qu'ils font aussi des actions pour les adultes.
2: Oui, l'école, oui.
0: Pour ceux qui avaient oublié, ou pour ceux qui n'ont jamais fait des pour ceux qui ont la prévention aussi, et qui en ont plus en plus. Et donc, du coup, on aide aussi ces associations par du financement de la ville auprès de cette association en particulier, depuis de nombreuses années.
3: Moi, je connais quelqu'un qui fait ça pour le voir. Mais du coup, ça, c'est important aussi de toucher tout le monde, intramuros, extramuros.
0: Il y a un rapport culturel au vélo qui est assez particulier. C'est ça qui est étrange, c'est qu'à une époque, le vélo, ça a été très populaire. À un moment donné, le vélo a été abandonné parce que la voiture a pris toute la place. Et puis, à une époque, je ne sais pas, dans les années 60, c'était un vélo, c'est 77 ans plus, quoi. Et alors qu'aujourd'hui, au contraire, c'est l'inverse.
3: Après, il y a différents.
0: Mais c'est ça, on a rangé. entre des garages et des rouges, vous trouverez des stocks de vieux vélos rouillés qui datent de cette époque où ils avaient été remisés, quoi. Et aujourd'hui, au contraire, on reparle de reprendre son vélo, d'aller à la cave. D'ailleurs, le vélo, c'est pas obligatoirement direction la casse, hein. Des fois, quand maman est tout mou, mais quand il est réparé, quand il est réparé auprès de professionnels, de associations, il peut pas besoin de réparer. Encore des appels pour le mais clairement, il faut ça très bien. Et derrière, vous avez aussi un grand mairie sur les vélos d'occasion et sur la réparation. Les vélos d'occasion, parce qu'en France, les vélos d'occasion, à l'époque, ça ne se faisait pas. Il y avait une aide à l'achat de vélos, on le fait aussi, hein, sur les vélos, mais on ne faisait pas sur les vélos d'occasion. Je dis, c'est pas alors, c'est des petits financements, mais acheter un vélo d'occasion à 150 balles, si on vous donne 50 euros, quand vous n'avez pas beaucoup de revenus, c'est chouette, quoi. Moi, j'ai juste rajouté un truc qu'on n'avait pas vu au début, c'est l'achat de matériel de sécurité. La chasse du hub, l'éclairage, le casque. Moi, je l'ai rajouté parce que ça, c'est un vrai sujet aussi. Que les gens aient conscience qu'ils doivent utiliser aussi du matériel là. Parce que c'est pas toujours le cas.
3: Là, le casque n'est pas obligatoire.
0: Non, mais moi, je le regrette vivement. Je ne sais pas si vous, vous le faites. Je pense que l'enjeu de sécurité, c'est un vrai sujet quand on est de plus en plus usagé et qu'on dit aux gens prenez des vélos. Il faut aussi prendre le vélo en respectant le code de la route, mais aussi en étant visible dans l'espace public avec les outils qu'il faut. Alors, on se met en solution, on se met en zone de lumière, ce qui amène la lumière.
3: Ça va être
0: vous savez que la tête est sans arrêt,
2: Moi, j'ai rien dit. Hein. Moi, jusque-là, je suis au vélo pop. Là, pour le moment, je suis au vélo pop. Aujourd'hui, j'avais oublié le casque chez moi, mais.
0: Et je pense que, en fait, cette politique-là, c'est une globalité. Enfin, il ne faut pas découper en tranches les sujets. C'est pour ça que c'est long, qu'il faut du temps, que vous ne pouvez pas tout faire en même temps, et qu'il n'existe pas de grand soir. Mais quand vous dites tout le monde, c'est bien, moi je voudrais qu'on reste attentif, comme le président. Il y a un phénomène de la République qui monte en France et partout. On commence à taper sur le vélo, ils sont embêtants, on est très pressés, on n'est pas libre. Il y a un discours anti-vélo qui monte. Parce qu'il y a un discours anti-écolo qui monte, parce qu'aujourd'hui on est sur les voies conservatrices. Il ne faut pas se mentir. Il ne faut pas se mentir, et aujourd'hui on réduit l'usage du vélo au boom, un genre de graine. Bah, écoutez, moi je suis d'un moment. Je ne mange pas des graines, je fais du vélo. Alors, je ne fais pas tous les jours. Et donc, il faut arrêter les discours à la médecine. Le critique aujourd'hui, c'est tout le monde. C'est le seul que tout le monde. On vient du quotidien. Et je pense que ça, il faut en prendre conscience. Je pense que le médecin aussi, c'est un message à faire passer, c'est que le vélo, c'est bon pour la santé. C'est bon pour la santé, c'est bon, y compris à un certain âge, pour se maintenir en forme. Alors, le vélo électrique, c'est intéressant aussi à un certain âge. Parce que, effectivement, c'est une vraie puissance. Et ça permet finalement de se maintenir dans un usage du que peut-être on aurait peut-être abandonné parce qu'on a moins de force, parce qu'on vieillit, parce qu'on a des douleurs. Mais et je pense qu'en termes de santé publique, c'est un vrai sujet. C'est bon pour les artères, c'est bon pour le cœur, c'est vraiment bon pour le maintien en forme. Exactement. Aussi en termes de physique. C'est vraiment c'est un outil. Quand on dit que ce n'est pas pour tout le monde, je dis, moi je pense que c'est quasiment pour tout le monde, mais pas tout le temps, et en même temps, et finalement, il y a beaucoup de pollution. La voiture, elle est ingénieure de la pollution, mais pas qu'à l'extérieur. Il y a beaucoup de pollution à l'intérieur de la voiture.
3: Et en fait, j'ai lu des articles et des études, en fait, si un vélo reçoit 5 mètres avec une voiture sur la voiture, on reçoit moins de pollution que quelqu'un qui est dans sa voiture.
0: Oui, c'est une question c'est en plus, vous avez une pollution un peu différente aussi dans la voiture. Vous avez des pollutions assez différentes, mais aussi des petits objets ou matériaux utilisés dans une voiture. Alors, je ne veux pas être désagréable, mais comme chez vous. Hein. Comme chez vous, dans votre ameublement, dans vos rires, dans vos tapisseries, vos bijoux, vos trucs, je ne parle même pas de ce que vous mangez. Mais il y a potentiellement de la pollution partout. Donc, quand on peut arriver, quand on peut s'exposer un peu moins, moi je pense que c'est bénéfique qu'il faut y aller. Donc pour ça, il faut se sentir à l'aise à vélo, soi-même. Donc c'est-à-dire peut-être faire des mises à niveau quand on n'a pas fait depuis longtemps, c'est bien. Il faudra pas un petit faire du vélo. Il faut les accompagner longtemps parce que l'enfant, sur la route, il n'est pas toujours attentif à tout parce qu'il est perturbé par plein d'autres choses. Sa capacité à se concentrer est différente, mais s'il apprend tout à vélo, déjà s'il est comme ça avec ses parents, avec les autres adultes, à faire du vélo c'est bien, et puis à un moment donné, il va pouvoir, dans les formes, se sentir et pouvoir aller seul dans l'espace public. Il n'y a pas les automobilistes à même pas oublier que leurs enfants font du vélo, que eux font du vélo, que leur soeur fait du vélo, que leur grand-père fait du vélo très longtemps. Mais c'est faisable, c'est parce qu'en fait, on est tous des cyclistes. On a tous été un jour. On a abandonné pour des mauvaises raisons parfois. Mais on a tous été, on a potentiellement tous l'occasion à l'être à nouveau, sans renier quoi que ce soit. Parce que c'est pas ça le message. Moi, je suis pas pour l'écologie punitive, comme parfois certains le disent. Moi, je suis pour une écologie joyeuse, conviviale, c'est ça.
2: On vous remercie encore, Monsieur Tocabens. Je souhaite rappeler qu'il y a une grande enquête de mobilité sur les déplacements des Avignonnais. C'est possible, ça se fait en ligne sur le site avignon.fr. Vous cherchez, c'est sur la page principale, vous n'aurez pas de problème à la retrouver. Merci encore d'être venu ici et d'avoir pris du temps pour nos réponses et avoir... parler largement de vélo, mobilité et tous les sujets qui tombent par rapport à ce sujet, c'est immense. Donc,
4: c'est moi qui vous remercie en espérant avoir été le plus clair et franc possible.
5: Ouais, je pense que c'est bon, on est bien, on a complètement débordé, on a fait une heure et demie, mais
2: voilà, on a pris tout l'espace à l'émission, mais c'était super. Merci beaucoup.
5: C'est très bien, merci beaucoup.

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0: personne.
1: Oui, ouais, non. Donc, en fait, ce que je voulais dire, c'est... attends, je cherche mes mots. Ouais, non, parce que du coup, c'était plutôt... non, je pense pas, en fait, mais par rapport à ta question, ce qui me vient là tout de suite comme ça, c'est...
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6: Et ben voilà, c'est l'heure de la gamelle.
7: C'est l'heure de la gamelle.
8: Bon, salut.
6: Qui est cuite et recuite.
7: On est à Avignon, il fait 43 degrés en moyenne.
6: Au bas mot. Mais on est quand même assez nombreux et nombreuses autour de la table ce soir. Et on va commencer par faire un bilan des événements et des rencontres qui ont été organisées, des rencontres anticarcérales qui ont été organisées au courant du mois de juin, et qui étaient de belles rencontres.
8: À Carpentras.
6: À Carpentras.
7: Et à Gap. Gap.
6: Et à Gap. Ensuite, on fera une lecture d'un texte d'Alessandro Stella qui s'appelle « Les Indéfendables » et qui parle des actions de la DDPF, dont on a déjà pas mal parlé dans cette émission. On fera un petit tour par les brèves. On a plusieurs sujets à aborder qui font le lien entre la police, la justice et tout ce monde qu'on veut détruire. On continuera, et c'est pas fini, la lecture du texte par-delà le principe de répression de Geoffroy de la Gagnerie.
7: Et puis ça sera l'heure
6: que se terminera notre émission. Voilà, on est bien.
7: On est bien, on va faire tout ça.
6: Bah voilà, allons-y. Donc on commence par...
9: Le bilan,
6: calmement. Et du coup, c'est à ce moment que Christine décide de s'en aller.
8: Au moment plus important. Non.
7: Bah déjà, je suis pas la seule à avoir autour de la table à être à Carpentras. J'étais la seule à Gap, donc je commence par raconter Gap. Donc à Gap, on vous avait déjà tout annoncé, et dans Crash et dans la gamelle. Donc on a tenu nos programmes, on a vu les gens de Technopolis, on a vu Gwenola Ricordo qui nous a parlé de 1312 raisons d'abolir la police, on a vu la super pièce de théâtre Garde à vue. Du groupe de la défense collective toulousain. On a fait tout ce qu'on avait prévu, et on a fait même des choses qu'on n'avait pas prévues. C'est-à-dire qu'on s'est rendu compte, alors qu'on avait prévu la date depuis un moment, que c'était le 27 juin, la date anniversaire de l'assassinat de Naël. Ça faisait 2 ans que Naël était mort. Tué par la police à bout portant, alors que lui n'était pas armé. Simplement parce qu'ils en avaient marre d'avoir coursé sa bagnole, donc ils avaient le droit de se défouler un peu après. Et il faut bien faire retomber la pression, tuer un jeune, c'était pas mal comme façon de faire. Et donc, suite à la mort de Naël, il y a eu des petites émeutes, plus ou moins grandes selon les différents quartiers, mais en tout cas à Nanterre, ça avait pas mal bougé. Il y avait eu énormément de répression. Voilà. Donc, du coup, après la pièce de théâtre, on est allé sur la place Gournette, qui est la place de la prison à Gap, avec une sono à roulette, et on a pris la parole pour expliquer aux Gapensais qui étaient là à prendre l'air dehors, parce qu'il fait chaud aussi à Gap, moins qu'à Avignon, mais quand même. Et on leur a expliqué pourquoi on lançait ces lanternes, ces montgolfières qui partent dans le ciel en faisant de la lumière qu'on utilise souvent dans les cérémonies d'hommage et de commémoration. Donc on a pris le micro, on a expliqué ça, puis on a lancé les lanternes en souvenir de tous les tués et tous les morts dus à la police. Et voilà, c'était une action qui était chouette, qui n'était pas programmée. Et puis le lendemain, il y a des familles qui, au parloir, qui ont dit « Ah, mais les gars, ils ont vu le feu d'artifice !» Donc voilà, et a priori, il y a eu une connexion qui a été faite entre la rue et les gars qui étaient enfermés Place Grenette. Donc c'est chouette. Et même si le souvenir de la mort de Naël est triste, la bagarre reste vivante et ça c'est cool. Voilà, je vous ai raconté Gap, vous me racontez Carpentras.
6: Et bien Carpentras, c'était une belle journée aussi, je crois. Il y avait pas mal de personnes, je dirais une cinquantaine de personnes 50-60 personnes qui sont passées au courant de la journée. Et pour les personnes donc, qui n'étaient pas là, l'objectif de cette journée, c'était d'arriver à faire le lien entre les différentes luttes d'antes et la question anticarcérale et la question de l'abolition des prisons et de la du système pénal en général. Et ça a plutôt pas mal marché. On a eu des belles discussions avec pas mal d'échanges. On s'est pas mal interrogé collectivement, non seulement sur le propos, les propos qu'on tenait, donc sur les liens qui pouvaient exister entre la lutte contre les frontières et la lutte contre les prisons, entre la lutte féministe et la lutte contre les prisons. Donc pas mal de beaux échanges sur les propos, mais aussi des questionnements collectifs sur la manière de les amener et donc de comment régler les problèmes, les situations problématiques auxquelles on peut faire face couramment dans différentes situations, que ce soit dans la lutte contre les frontières, etc. Et donc voilà, c'était des chouettes moments d'échange. Et ça donne envie de se retrouver, je trouve.
7: Ouais. Oui, ça donne envie de se retrouver.
0: Ouais, il y avait une super cantine aussi.
7: C'est vrai.
0: On a mangé. Et ouais, les trois tables rondes étaient très intéressantes, enfin, même énergétiques, pour bien écouter tout le monde. Non, c'est très intéressant.
7: Énergétique ou énergivore ?
0: Énergivore, ouais.
7: Mais énergétique aussi, je trouve. Mais oui, c'était intense. C'était des temps de discussion vraiment. Il y avait une qualité d'écoute exceptionnelle, quoi. On était vraiment attentifs.
9: Moi, ce que j'ai bien apprécié, c'est la diversité aussi des approches et des points de vue. Par exemple, le thème des migrants. C'est une personne qui est tout à fait dans la mouvance de ce qu'on va qualifier de citoyenniste et qui est à la CIMADE, quoi, qui participe aux actions de solidarité autour du refuge de Briançon. Et on se rend compte qu'en fin de compte, les points de vue ne sont pas si éloignés que ça, quoi. On se retrouve sur l'essentiel. Donc ça a été... Enfin, à mes yeux, ça a été les moments forts de la journée aussi.
7: On met un petit rap pour Naël pour finir ses bilans. Et puis surtout, s'il y a d'autres personnes qui ont envie de nous dire ce qu'ils ont pensé de ces journées, ben c'est pas compliqué, c'est crèvelatôle84@riseup.net. Et puis si vous préférez le faire avec un stylo, nous on est très contents qu'on reçoive des lettres dans la boîte aux lettres de Radio Aioli, 3 rues du portail Magnanin en Avignon.
9: Je voudrais juste ajouter quelque chose. C'est que je pense qu'on tient tous à remercier Gwenola Ricordo de sa participation. C'est elle qui a animé le débat sur le féminisme et l'anticarcéral. Et elle a apporté une qualité extraordinaire à ce débat, quoi. Donc merci Gwenola.
7: Et merci les copains Antifa et merci les copains barzadistes. Il y avait du monde, pas beaucoup de monde, mais du monde de belle qualité en tout cas.
9: De diverses approches.

0: Et c'était donc Prêt à partir de SCH et Nino. Et du coup, dans cette seconde partie d'émission, eh ben on va vous lire un texte donc, qui parle de la vague d'attaque contre le système pénitentiaire qui avait été signée DDPF, dont on avait déjà parlé. Et c'est un texte qui a été écrit par Alessandro Stella pour Lundi Matin, qui s'appelle « Les Indéfendables ». On va vous le lire à plusieurs voix.
1: Parce qu'il est un petit peu long, mais il est vraiment chouette. Comme il y en a qui font le boulot à notre place, quand on n'est pas arrivé à poser cette analyse-là à temps, en tous les cas. Au moins, on récupère celle qui a été faite par Alessandro et on vous la lit. Donc, en gros, les faits. Les faits, au cours du mois d'avril 2025, la presse locale, relayée par la presse nationale, rapportait une série d'épisodes d'incendies de voitures de gardiens de prison, d'attaques contre leur domicile, de coups de feu tirés sur les portes de la prison à Agen, à Lyon, à Toulouse, à Toulon, Grenoble, Lille, Nanterre, Luynes, enfin aux quatre coins de la France. Des groupes d'individus s'étaient attaqués non seulement à des prisons, mais aussi à des agents de la pénitentiaire en poste ou en formation. Sur les lieux des attaques, les assaillants avaient tagué un sigle, DDBF, pour Défense des droits des prisonniers français. Un sigle repris par un compte Telegram, rapidement fermé par les autorités, dans lequel on dénonçait les violences quotidiennes exercées par les surveillants sur les prisonniers. Ce canal est un mouvement dédié à dénoncer les atteintes à nos droits fondamentaux, auxquels le ministre Gérald Darmanin compte porter atteinte. Contactez-nous par message privé pour rejoindre le mouvement DDPF, rejoignez le mouvement. C'était l'information qui était passée sur les réseaux sociaux. Alors, comment ça a été interprété, tout ça ? Eh bien, après avoir envisagé des actions de l'ultra-gauche ou des ingérences étrangères, les services secrets russes ou algériens, les policiers et les procureurs ont conclu que l'hypothèse la plus vraisemblable était la piste du narcotrafic. Ainsi, par une opération à l'échelle nationale, le 28 avril, la police interpellait 30 personnes, parmi lesquelles 21 étaient mises en examen le 2 mai, dont 7 étaient déjà détenus. Résumons les conclusions des enquêteurs. Le Monde, daté du 4 mai, titrait « Derrière les attaques des prisons, l'ombre de la DZ mafia et du narcotrafic ». Le journal français de référence reprenait donc les conclusions et les éléments de langage des ministères de l'Intérieur et de la Justice, mafia, groupes criminels organisés. Tout en relevant que parmi les 21 suspects déférés par la justice, dont deux femmes et deux mineurs, pour beaucoup, ils présentent des profils d'exécutants de petites mains du trafic de drogue. Aussi, les interpellés vivaient dans la région où ils avaient commis leurs attaques. Le chef présumé du réseau, commanditaire et organisateur des attentats, à partir de sa cellule de la prison d'Avignon, serait un certain Imram A, âgé de 23 ans.
2: Le terme est parfaitement galvaudé. Il renvoie à un imaginaire peuplé de Pablo Escobar ou d'El Chapo Guzman et popularisé par les séries Netflix sur les narcos. Des grands criminels qui se la coulent douce dans des villas tropicales ou dans des lofts à Dubaï. Beaucoup de cinéma, en effet. Si l'économie des drogues illégales ne diffère guère de l'économie capitaliste légale, la réalité de la production, du commerce et de la consommation des dites drogues est beaucoup plus complexe. Si les gros exportateurs et importateurs sont évidemment des millionnaires, avec un capital risque élevé, et si la vente en demi-gros permet à un certain nombre de personnes d'en vivre aisément, pour la masse des producteurs, transformateurs, livreurs et distributeurs au détail, ce n'est qu'un gagne-pain, un travail souvent pénible et toujours risqué. Les études de sociologues et anthropologues ont bien montré que la masse de paysans cultivant le cannabis au Maroc, la coca en Colombie ou le pavot en Afghanistan, sont des travailleurs agricoles pauvres, ne produisant ces plantes prohibées qu'en vertu d'un meilleur rapport comparé à d'autres cultures possibles dans leur région. Quant aux milliers et milliers de personnes qui assurent au jour le jour toutes les tâches du commerce au détail, on pourrait parler d'ouvriers tâcherons. Il y a ceux qui s'occupent du transport, du conditionnement, de la garde de la marchandise. Puis ceux qui, du matin au soir, du lundi au dimanche, par beau temps ou sous la pluie, tiennent un point de deal, et ceux qui font des livraisons à domicile. Outre les contraintes climatiques à tenir le mur de l'immeuble à longueur de journée, tous ces travailleurs du petit commerce de proximité de produits illégaux sont quotidiennement exposés à la répression. Tous les points fixes et durables de deal sont rapidement repérés par la police, qui effectue des descentes régulières. Ils subissent au quotidien des fouilles, des brimades, des humiliations, parfois des gardes à vue, et finissent par être arrêtés et emprisonnés.
3: Il faudrait redimensionner le narcotrafic, trop souvent présenté comme un marché colossal au profit gigantesque. Comparons le comparable. Les services de l'État font l'estimation que le chiffre d'affaires annuel des drogues illégales en France serait de l'ordre de 3 milliards d'euros. soit autant que la Coca-Cola, drogue légale et plus préjudiciable pour la santé que certaines drogues illégales. Autant que la Française des Jeux, autre drogue légale redoutable pour la santé, aussi financière, des pauvres gens qui s'adonnent au rêve du gain. Un chiffre d'affaires bien inférieur à celui du tabac, 20 milliards, et surtout du vin, 90 milliards. Autrement dit, à la fin d'une journée de travail, il y a beaucoup plus d'argent dans la caisse de bar tabac PMU que dans les poches des tenanciers d'un four de cité. Cependant, la comparaison la plus pertinente serait avec le chiffre d'affaires des grandes entreprises pharmaceutiques qui produisent et commercialisent les drogues légales. Le cas le plus emblématique est certainement celui de l'entreprise américaine Purdue Pharma, propriété de la famille Sackler. Au sommet de son ascension, en 2017, elle avait atteint un chiffre d'affaires annuel de 35 milliards de dollars, engrangé notamment grâce à la vente d'opioïdes, dont l'oxycocontin, en principe destiné aux malades de cancer en phase terminale. Sa forte promotion marketing a fait exploser les prescriptions médicales pour toutes sortes de douleurs, provoquant aux USA, entre 1999 et 2022, quelques 700 000 morts par overdose. Poursuivie par des milliers de plaintes au pénal, en janvier 2025, la famille Sackler a conclu un accord avec le tribunal pour le versement de 7,4 milliards de dollars d'indemnisation aux familles des victimes.
0: Jusqu'aux années 1960, la consommation et le commerce de cannabis, de la cola, de l'opium et d'autres plantes psychotropes faisaient partie des cultures locales, traditionnelles, coutumières, ancestrales. Comme pour le vin et l'alcool en Occident, cannabis, coca, opium, champignons, psilocybe, peyote, ayahuasca, betel, iboga, quat, amanite, étaient considérés comme des aidants dans la vie, comme des chasseurs de soucis, ça c'est Freud qui dit, comme des médecins du corps et de son âme. Malgré la conscience des possibles dangers de la consommation de psychotropes, aux quatre coins du monde, les populations s'étaient adaptées, avaient appris à vivre avec les drogues. La prohibition des drogues de l'autre avait commencé par un édit de la Sainte Inquisition de Mexico en 1621, interdisant le peyote et autres plantes magiques. Elle avait fait l'objet de décrets impériaux en Chine au XVIIIe et XIXe siècle contre l'opium, sans grande conséquence. Après l'édite guerre de l'opium entre 1839 et 1856, opposant les puissances occidentales à la Chine pour le contrôle du marché oriental, les États-Unis et la Chine lancèrent, au cheval de la Première Guerre mondiale, les lois de prohibition du commerce illégal de l'alcool aux USA et de l'opium en Chine. Une prohibition du seul commerce considéré illégal, bien entendu, car aussi bien de l'alcool que de l'opium, on en avait besoin dans les pharmacies. Et en fait, jusqu'aux années 1970, à part les guerres commerciales, la prohibition de la consommation et des consommations ne faisait pas partie des priorités répressives des États. Les consommateurs problématiques se voyaient regarder avec une certaine bienveillance, parfois assistés par des associations charitables ou par des amis et des parents. C'est à partir de la loi promulguée par le président américain Richard Nixon le 31 décembre 1970, suivie bientôt par les autres nations occidentales, que la grande répression s'abat non seulement sur les commerçants, mais aussi sur les consommateurs de « drogue », entre guillemets. Et pourquoi ? En déclarant la drogue comme le principal ennemi de la nation et déclenchant la guerre aux trafiquants et aux consommateurs, le gouvernement américain déclarait la guerre à la fois aux minorités raciales, noires et hispaniques, et à la génération hippie, les uns et les autres considérés dangereux par l'esprit WASP, suprémaciste et viriliste, avec toutes les conséquences effroyables de cette guerre. Depuis 50 ans, la guerre à la drogue a provoqué des centaines de milliers de morts de par le monde, en Amérique latine en particulier, dans des affrontements entre policiers, militaires, trafiquants et bandes rivales, sans compter les innocents tués au passage. Plus, beaucoup plus que les morts par overdose, d'héroïne ou d'autres drogues illicites. Sans pour autant mettre fin au commerce ni tarir la demande, car au contraire, la consommation de psychotropes illicites a explosé dans les dernières décennies. Et donc la guerre à la drogue a aussi provoqué depuis 50 ans l'explosion des condamnations des trafiquants. Parfois des condamnations à mort, sans procès ni sommation, comme dans les Philippines de Duterte ou dans les favelas de Rio, ou des condamnations par un tribunal à la peine capitale, comme en Chine, en Iran, en Arabie Saoudite, aux USA et ailleurs. Mais surtout des incarcérations massives par millions, presque incalculables. De qui ? D'affreux criminels mafieux responsables de meurtres et d'atrocités, outre que de trafic de drogue ? Bien sûr, mais ce n'est qu'une minorité des condamnés à la prison. La grande majorité ne sont que des travailleurs à risque dans cette économie souterraine, délinquants peut-être, mais pas criminels, condamnés à des peines lourdes, souvent très lourdes, par rapport à leur délit. Et quel est le profil des condamnés pour trafic de drogue ? L'étude menée par Michele Alexander sur la population carcérale aux États-Unis a conclu que la guerre à la drogue est une guerre raciale et une guerre sociale. Sur les 31 millions de personnes emprisonnées aux États-Unis, des années 1980 à la première décennie des années 2000, les Afro-Américains et les Hispaniques représentent la grande majorité des condamnés. Qu'en est-il en France, où les condamnés pour trafic de drogue constituent environ 20% des prisonniers ? En dépit de statistiques ethniques disponibles interdites en France, les origines géographiques des prisonniers sont parlantes. Dans leur grande majorité, ils sont issus des cités de Sevran, Aulnay, Nanterre, Champigny, Bagneux, Créteil pour l'Île-de-France. Pour Marseille, Toulouse, Lyon, c'est la même chose, à savoir qu'ils proviennent de cités habitées fondamentalement par les Noirs et les Arabes.
4: Dans le chapitre 5, Alexandro Stella pose la question « Qui défend les indéfendants blancs ?» À la lumière de ces plates évidences, certes en contraste avec tant de fantasmes sur le monstre moderne appelé narcotrafic, nous pouvons réexaminer le phénomène des attaques contre l'administration pénitentiaire. Il apparaît que ceux qui s'en prennent au maton sont des copains solidaires des personnes incarcérées, porteurs d'un message simple: nos amis en prison ne sont pas seuls, les gens à l'extérieur les soutiennent et essayent de les aider. Alors, comment expliquer le silence des réseaux sociaux qui normalement prennent position contre les violences de l'État? Pourquoi ni les sites de l'ultra-gauche, ni les comités contre les violences policières, ni les avocats et associations qui défendent les droits des prisonniers, OIP-LDH, ne sont-ils pas intervenus? Parce que les dealers seraient indéfendables? Parce que le vin est bon, bu modérément, entre guillemets, et le cannabis, la cocaïne et l'héroïne sont du poison? C'est que même les proches des victimes des violences policières et d'État n'osent pas questionner le préjugé des flics, défavorablement connu par les services de police pour trafic de stupéfiants, ce qui justifie à leurs yeux la répression la plus brutale jusqu'au meurtre, parce que dealer est considéré comme honteux, indéfendable. À partir du principe inculqué dans la tête des gens que la drogue c'est de la merde, les dealers des vendeurs de poison sans scrupules qui empoisonnent la jeunesse, bref, des criminels contre lesquels on donne carte blanche aux forces de police pour arrêter coûte que coûte. Défendre les drogués, les dealers, surtout quand ils se révoltent et font face au pouvoir étatique, paraît encore aujourd'hui un combat inconcevable, tant la stigmatisation et la criminalisation ont imposé une pensée dominante et non questionnable. Les jeunes solidaires qui ont essayé de lancer un mouvement de défense des droits de leurs amis ou semblables reclus dans les prisons ont osé ce défi. Sous le logo qui en dit long, DDPF, Défense des droits des prisonniers français, comme un appel un peu naïf à l'état de droit, au respect des prisonniers, soulignant que ces prisonniers sont français, non étrangers, il faut comprendre le message, comme le comité Adama et autres collectifs de défense contre les violences policières, ils demandent à être traités comme des citoyens français à part entière, pas comme des personnes discriminées, racisées, infériorisées, criminalisées. Une question d'abord de dignité, de respect simplement. Finalement, comment ne pas voir dans cette vague d'attaques contre les gardiens de prison des actions d'autodéfense, d'auto-organisation par des groupes locaux en lien avec leurs amis emprisonnés? Des actions claires, exemplaires, reproductibles autour de toutes les prisons, disons-le, des actions politiques. Avec l'intention, comme ils le disaient dans leur premier communiqué, de créer un mouvement pour la défense des prisonniers. Et ce texte a été signé par l'historien Alexandro Stella.
1: Il est très fort ce texte parce qu'en fait il pose une analyse quand c'est explicité, quand c'est expliqué, on comprend beaucoup mieux parce que c'est vrai que sinon on est noyé sous des a priori en disant ouais, de toute façon c'est une histoire de camé, c'est une histoire de vendeur de merde qui empoisonne nos gamins. Et là, de poser, de dire maintenant c'est une histoire de gens dehors qui savent qu'ils vont bientôt aller en taule ou qui ont des copains dedans et qui luttent pour leurs droits. C'est vraiment bien que ça soit posé comme ça. Et il a raison. Les collectifs anti-REP, les collectifs de gauche, les collectifs de soutien aux prisonniers, on n'a pas réagi à temps. On n'a pas été bons. C'était pas grand-chose quoi, de mettre des tags, des DBF partout. Ça faisait vraiment peur aux matons. Ils ont vraiment eu peur, les matons, à ce moment-là. J'ai l'impression que c'est en train de retomber, qu'il n'y a plus cette image du DDPF parce qu'ils ont fait des arrestations massives, ils ont arrêté des clampins qui étaient juste solidaires de leurs copains, quoi.
4: Moi, quand j'ai entendu les informations, je ne voyais pas du tout, je ne comprenais pas ce qui se passait. Et défense et des prisonniers français, je me suis dit, mais qui c'est qui... Je ne voyais pas j'avais une lecture militante des événements, quoi. Et je ne voyais pas les choses comme nous les explique Alexandre Stella, quoi. Et donc, j'avais une lecture rigide de ce qui se passait. En plus, il n'y avait pas d'écriture inclusive, tout ça, dans les mots d'ordre. Je me suis dit, mais d'où ça vient, ça, quoi. Et puis, ça s'est illuminé quand, justement, dans cette émission, au mois de mai, vous avez lu les deux communiqués des DDPF que le gouvernement a vite censuré. Et là, je me suis dit, mais ça vient des prisonniers, de leurs copains, quoi. Ça vient de ça, et ça vient pas d'ailleurs. Puis c'était un test revendicatif pour les droits des prisonniers, c'était pas autre chose, quoi. Et ça s'est éclairé. Et j'ai pensé tout de suite à des discussions que j'ai eues avec d'anciens prisonniers, notamment un gars qui s'était tiré plus d'une dizaine d'années de tôle, quoi, et qui supportait plus que les prisons comme elles fonctionnaient, et en plus que ça s'aggrave comme veut le faire Darmanin, quoi, et son complice Retailleau. Et je me suis dit, mais putain, tu vois, tu dis ça a retombé, mais attention, ça montre qu'il y a quelque chose de très fort et de très profond. C'est parti vraiment déjà eux-mêmes, quoi.
1: Oui, oui.
4: Voilà, il y a quelque chose qui est en train de monter, et ça a peut-être retombé pour un temps, mais c'est comme l'eau qui bouge, ça. Puis après, ça redémarre d'un coup, et à jouer au con, les Retailleau Darmanin, ça risque de leur péter dans la gueule, ce qui se passe. Parce que ça va venir des profondeurs, quoi, le mouvement de révolte qui se passe au niveau des prisons, mais allié avec les cités, quoi. Parce que c'est eux qu'on veut mettre en prison.
1: Bien
4: c'est
1: sûr.
4: Les jeunes des cités, c'est les jeunes racisés, les pauvres, quoi. C'est la chasse aux pauvres. Et les choses, elles ne vont pas pouvoir continuer comme elles continuent actuellement. C'est fou, s'imagine, quand sera la vie s'ils vont régler le problème. Ben ça, il y a eu des moments dans l'histoire qui ont montré que les choses, justement, ils seront à la vie, se le finissent par péter, et ils seront bien responsables de ce qui va leur arriver.
1: Ouais, en attendant, ils sont surtout responsables d'avoir créé deux prisons qui vont fabriquer du fou, qui vont fabriquer de la souffrance psychique, mentale, à cause de l'isolement, qui vont fabriquer des gamins qui vont grandir sans papa, parce qu'ils vont se prendre des peines immenses, énormes, super longues. Enfin, pour l'instant, enfin, c'est rassurant hein, ce que tu dis, on a envie d'y croire, qu'on ne va pas se laisser serrer la vis éternellement et qu'à un moment, les banlieues vont bouger. Ils ont prouvé, là, avec cette action en avril, qu'ils pouvaient bouger et que ça avait de la gueule. On ne les a pas suivis et moi, je fais mea culpa, quoi. On n'a pas été bons.
4: Ouais, ouais.

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1: Et pas Dylan.
2: Et pas Dylan. Et on continue avec quelques brèves que Jean nous a préparé. Et en commençant tout d'abord par.
3: Par la première. Voilà. Un mineur de 17 ans interpellé le 17 juin pour association de malfaiteurs terroristes en vue de crimes contre les personnes. C'est Bruno Retailleau lui-même qui a annoncé cette arrestation. D'après le ministre de l'Intérieur, ce garçon envisageait plusieurs cibles, dont une synagogue, un sex shop ou encore des événements festifs. Le ministre reconnaît cependant que ce projet n'était pas abouti. Il n'était pas au point de commettre un attentat, mais il était en train de se préparer, a-t-il déclaré sur LCI. Le suspect a été placé en détention provisoire vendredi soir, à l'issue de 4 jours de garde à vue à la DGSI. L'avocat de ce mineur, M. Le Gall, habitué des dossiers de terrorisme djihadiste, dénonce un coup de com' et des exagérations. Son client est un gamin de 17 ans qui présenterait des fragilités sur le plan psychologique ainsi qu'un parcours familial difficile. Selon une source proche de l'enquête, le suspect a tenu des propos radicaux sur les supports numériques et a fait part de son envie de trouver une arme. Mais c'est de l'ordre d'une sorte de flirt avec l'interdit plus qu'une projection concrète. Tempère, monsieur Le Gall. Ou madame d'ailleurs, je ne sais pas.
2: Maître.
3: Ah oui, c'est ça le. Ok. Il estime pour sa part que ce jeune homme n'est pas véritablement radicalisé comme on peut le voir dans certains dossiers, loin de là, et ne manifeste pas une adhésion ferme et concrète à l'État islamique.
1: En gros, c'est l'histoire d'un gamin de 17 ans qui est mal dans ses baskets, qui a des problèmes familiaux, qui essaye de faire le cacou en disant « Ouais, un jour je vais me trouver une arme », qui se tape 4 jours pleins, 96 heures de garde à vue dans les locaux antiterrorisme, qui part aussitôt en tôle en préventive sur un dossier où il y a que dalle. Il y a « Ouais, un jour, je vais me trouver une arme ».
2: Ça sent un peu libre-flow, quoi, comme histoire.
1: Ça sent qu'on a besoin de dire qu'il y a des terroristes, qu'il faut s'en protéger et que la police est utile. En vrai, il y a dans ce cas-là, juste un mal-être de la jeunesse. Il n'y a pas de terroristes. Et la police passe son temps à nous abreuver de peur en disant « Il y a des terroristes de 17 ans. Calmez-vous, vous venez de terroriser un gamin de 17 ans. » Et ce gamin, quand il va sortir, à mon avis, il ne va pas être plus tranquille dans ses baskets. Parce qu'avoir subi ce qu'il a vécu, juste parce qu'il faisait le con sur son téléphone... Ça ne va pas le mettre dans des dispositions idéales pour faire confiance à la justice de son pays.
4: C'est une construction politique. Ça. Il faut tenir les gens dans la peur, dans la crainte, et on les gouverne avec la peur. Et le moindre élément qu'on trouve sur Internet, sur les déclarations d'un gamin, ben on en fait tout est plat, quoi.
2: Mais encore une fois, le truc, c'est ce qu'on répète à chaque fois, c'est que ça n'a aucun caractère dissuasif. À aucun moment, il y a des gamins qui vont se dire « Tiens, je ne vais pas commettre quelque action que ce soit parce que mon pote, il s'est fait condamner parce qu'il regardait des trucs sur Internet. » Au contraire, c'est même complètement contre-intuitif. Ça cible toujours les mêmes personnes et ça crée juste de la haine et de la rancœur. Et tout comme cette autre histoire, on enchaîne ?
4: Oui.
2: Et ben voilà, sur les pulsions.
4: Sur les procès de Rome, c'est ça ?
2: Oui.
4: Ben voilà, ça s'est passé au tribunal de Pontoise. Le maire de Villeron, M. Dominique Cudia, qui a été relaxé dans une affaire d'expulsion illégale d'un campement de famille Rome, survenu en février 2023. Avec lui, il y avait 5 autres prévenus qui ont également été relaxés. Alors, bon, nous, on peut se féliciter qu'il y ait des gens qui n'ont pas été condamnés et tout, mais ce n'était pas le but, quoi. En fait, le tribunal a jugé comme normal ce qui s'est passé, c'est-à-dire une manifestation qui est venue devant un campement de Rome qui campait dans le bois de Villeron, c'est-à-dire un petit village qui avait un bois aux alentours, quoi. Donc, ils se disent, c'est notre bois, c'est des bois communaux. Hein. Et là, il y avait un campement de Sarum. Et à un moment donné, il y en a une partie d'entre eux qui sont partis, qui ont quitté l'endroit. Il est resté

0: Mais les gendarmes ne les ont pas empêchés de virer les gitans, quoi. Et les gitans, à la fin, ont fini par quitter le peu qui restait. C'est-à-dire une vingtaine de personnes, c'était surtout des femmes, des enfants, tout ça. Ils ont fini par quitter le campement sous la pression, et ça a été des cris de victoire, on a gagné, on est chez vous. Le fameux cri des identitaires, quoi, voilà. Alors, après le départ des occupants, ils sont rentrés dans le camp et ils ont tout détruit. Le maire a ensuite envoyé une pelleteuse qui a creusé une tranchée et qui a fini de casser toutes les cabanes qui restaient, les dernières cabanes. L'avocat, il fait ressortir, c'est-à-dire l'avocat de Rome Europe et de la Fondation pour le logement des défavorisés, il fait ressortir que ce n'est pas un départ volontaire, mais sous la contrainte, dans un contexte de tension et de peur. De son côté, le parquet avait requis la relaxe pour tous les prévenus.
1: Oui, quand on dit on va tout cramer chez toi, en général on est condamné, mais bon, pas quand c'est un camp de Rome. Là,
0: Voilà.
1: c'est pas grave.
0: Voilà. Et pour la procureure, le maire n'était pas présent, mais en retrait. Et c'est-à-dire que lui et cinq autres personnes ont été amnistiés. Et ils ont estimé que le campement était vide et qu'il ne restait que des choses abandonnées quand ils sont allés. Et selon la présidente du tribunal, les éléments constitutifs de l'infraction n'étaient pas réunis, écartant donc toute condamnation. Voilà,
1: Bon,
0: ça veut dire
1: on
0: que
1: parle d'un pogrom
0: vous,
1: qui n'est pas condamnable.
0: voilà, vous pouvez aller brûler les cannes de gitane, tout ça, vous trouverez des juges qui vous absout.
2: Et puis on imagine bien que les Roms qui étaient sur ce camp ne sont pas allés déposer plainte ou témoigner devant la justice pour dire effectivement.
0: Voilà, heureusement, bon, il y a quand même une association de Roms qui a envoyé un avocat et l'ex-association l'Abbé Pierre, l'association pour le logement, tout ça, qui a envoyé l'avocat, quoi. Mais le tribunal a rien voulu admettre. On était la justice, elle était du côté des forts et des riches. Alors, heureusement, c'est pas partout. C'est pour ça que je veux en parler aussi, quoi. Il y a un autre événement qui s'est passé dernièrement concernant les Roms. C'est un convoi qui s'est arrêté dans la commune d'Aiglun, dans les Alpes de Haute-Provence. Ils se sont installés sur le stade de Aiglun. Et là, le maire du village, il a mis en lumière les difficultés pour accueillir les gens du voyage dans les Alpes de Haute-Provence. Et il a dit carrément que le problème, ce n'est pas que les Roms circulent et veuillent s'arrêter, ça c'est normal, quoi. Mais que dans les Alpes de Haute-Provence, dans ce département,
1: Il n'y a pas assez d'heures d'accueil.
0: voilà, le long de la Bléone, il n'y a pas assez d'accueil pour accueillir
1: Les gens du
0: les
1: voyage.
0: gens du voyage.
2: Mais c'est quand même marrant parce qu'on
0: Voilà.
2: se met à encenser un type qui a
1: Juste.
2: juste fait le minimum syndical
0: Ah ouais.
2: et.
0: Ben, je me demande si Retailleau et Darmanin, ils vont pas le faire repasser au tribunal, ce maire. Il le mériterait quand même. Hein. Voilà. Et je veux terminer quand même parce qu'il y a quelque chose qui me trotte dans la tête. C'est un souvenir. Il doit y avoir une bonne quinzaine d'années. Il y a un maire d'une commune à côté d'Avignon qui avait viré un petit gitan de l'école communale parce qu'il ne voulait pas de ses parents sur sa commune.
1: Ça serait pas en train de sur la sorgue, ça?
0: Je crois bien.
1: Ouais.
0: On préfère les prisons que les gitans. Voilà. Et
1: Juste un petit truc. Tous les Roms ne sont pas des gens du voyage, loin s'en faut. C'est
0: c'est vrai.
1: plutôt des sédentaires, donc on a un peu mélangé tout ça. N'empêche que Roms ou gens du voyage ou gitans, c'est des gens qui sont malmenés par la police et par les fascistes.
2: Et qui sont en fait les premières victimes du racisme en France. Il y a une étude sur le racisme en France là, qui est sortie récemment, qui a montré que les Français et les Françaises sont de plus en plus racistes et que la première minorité à

0: exposés à ces formes de racisme, c'est les gens du voyage, où il y a plus de la moitié des Français qui ont répondu à cette enquête, qui ont dit que oui, ils se sentaient menacés en présence de gens du voyage. Et donc, je crois que ça fait bien le lien avec le sujet suivant, où on va parler de contrôle aux faciès.
1: Voilà. De l'aveu des services de police et de gendarmerie, ceux-ci procèdent chaque année à 32 millions de contrôles d'identité hors contrôle routier.
2: Donc, c'est-à-dire qu'il y a, dans l'année, des gens qui ne sont pas contrôlés, des gens qui se font contrôler beaucoup, mais en moyenne, c'est un Français sur deux qui a été contrôlé une fois dans l'année. 63...
1: Oui, c'est pas en moyenne, hein. C'est chaque année, 32 millions.
2: 32 millions. Tout le monde n'est pas contrôlé pareil.
3: Il faut dire à Guyana, ça leur arrive une fois par jour. Hein.
1: 26%, 26% des personnes interrogées ont déclaré avoir été contrôlées par la police ou la gendarmerie au moins une fois au cours des 5 dernières années. Un chiffre en hausse de 10 points.
2: Mais c'est pas mal. C'est-à-dire, il y en a un quart qui se fait contrôler au moins une fois en 5 ans. Et en tout, il y en a un sur deux. Enfin, il y a autant de contrôles. Donc, ça veut dire qu'il y en a qui se font contrôler 100 fois dans la.
1: En tout cas, le chiffre est en hausse de 10 points par rapport à l'enquête de 2016. Et la défenseure des droits dénonce qu'une personne sur 5 se plaint d'un comportement inapproprié de la part des policiers et gendarmes. Tutoiement, insultes, provocations, brutalité.
3: Si tu permets, c'est la défenseure des droits qui a balancé ces chiffres-là.
1: OK.
3: Qui les a rendus publics.
1: Ouais. Les 18-24 ans représentent 41% des individus contrôlés. Mais là aussi, tous les jeunes ne sont pas à égalité. 39% des personnes contrôlées sont perçues comme arabes, noires ou maghrébines. Un chiffre qui tombe à 23% pour les personnes blanches exclusivement. J'aime bien l'expression blanche exclusivement. Les hommes noirs ou arabes auraient ainsi 20 fois plus de chances de se faire contrôler. Donc c'est ça.
3: Quelle chance! 20 fois plus de chance.
0: Voilà, et ben donc ouais. Proportionnellement, beaucoup plus de chance aussi de se faire tuer par la police lors d'un contrôle d'identité.
1: Ben, j'imagine que oui, c'est là qu'on a le plus de tutoiements, brutalité, provocation, insulte.
3: Et ça, ça montre que le racisme, il est très répandu. Mais c'est aussi avant tout le racisme d'État, quoi. Parce que c'est les officines de l'État, police, justice, tout ça, qui sont, comme pour les Roms ou pour là, qui sont dans cette démarche-là raciste.
2: C'est un choix. Quand on dit on va lutter contre la drogue, hein, pour revenir sur la discussion de tout à l'heure, il y a plusieurs hypothèses. Il y a on va emmerder les gamins dans les quartiers parce qu'ils ont 3 grammes dans les poches, ou on fait une descente au pied des ascenseurs à la Défense. Et là, on voit les gars qui ont de la coco plein le nez. Mais va savoir pourquoi il n'y a pas de flics là-bas. Parce qu'ils en auraient, hein, et des consommateurs et des dealers. Mais voilà, on a choisi d'emmerder un type de population avec la guerre contre les narcos, qui, ma foi, est plus une guerre contre
0: les Noirs et les Arabes.
2: Voilà. Et les pauvres et les quartiers pourris.
0: Et c'est ce dont a été victime Swail. Swail El-Khalfaoui, c'était un jeune Marseillais de 19 ans et il a été tué par un tir de la police dans le quartier de la Belle de Mai à Marseille le 4 août 2021 lors d'un contrôle routier. Et comme à son habitude, la police plaide la légitime défense. Mais celle-ci est remise en question par plusieurs témoignages. En fait, l'affaire elle avait été classée sans suite en décembre 2021, puis rouverte après que l'avocat de la famille ait dénoncé une enquête bâclée par l'IGPN et ait porté plainte pour obstruction à la manifestation de la vérité. Et entre-temps, il se trouve que le juge d'instruction a changé et que la nouvelle juge a constaté que des enregistrements vidéo d'une caméra de surveillance qui était située à l'endroit du contrôle avaient disparu. Malheureusement, parce que en fait, ça arrive souvent. Il y a quand même beaucoup de bugs informatiques
2: sur les caméras qui filment des violences policières.
3: Il y a beaucoup de passe-digitateurs aussi dans la police et qu'il faut disparaître les preuves.
4: Ils ont pas fait. Ils peuvent faire une alerte à l'enlèvement sinon pour rechercher les images.
0: Et oui. Mais bon, voilà, la famille de Swail, elle s'est pas laissée avoir. Elle a porté plainte contre l'ancienne procureure de, de Marseille qui s'appelle Dominique Laurence. Et elle l'a accusée d'avoir volontairement détourné les scellés des vidéos. Et donc ça avait fait scandale jusqu'à tel point que Gérald Darmanin a annoncé vouloir saisir l'inspection générale de la justice pour retrouver les scellés. Et là, magie, paf, ils ont réapparu ces enregistrements sur le bureau de la nouvelle juge d'instruction. Donc voilà, ils étaient cachés, en fait, ils n'étaient pas perdus. Et donc voilà, il y a un pas qui vient d'être fait pour que la vérité éclate sur les circonstances de la mort de Swail, mais c'est quand même loin d'être gagné, car les complicités au sein de la police et du système judiciaire existent toujours et vont donc sans doute continuer à faire pression. Voilà, mais non, mais en tout cas, voilà, c'est quelques brèves. Merci encore Jean de les avoir récoltées, concoctées. Quand même pour dire qu'il y a une articulation qui est assez évidente entre la police, la justice et le racisme d'État et qu'on ne s'y trompe pas. Et du coup, on écoute Ibrahim des Berruriers Noirs.

0: C'était donc Ibrahim des Bérus, et on continue petit à petit cet arpentage de par-delà le principe de répression, le bouquin de
1: Geoffroy de la Gannerie.
0: De la Gannerie.
1: Oui, et à cause des chaleurs, j'ai dû réduire mon rythme de lecture. Donc là, il n'y a que 15 pages à peu près. J'ai sélectionné 2-3 passages, mais je voulais savoir avant si vous avez retenu quelque chose de la dernière intervention.
2: S'il est interrogé,
1: oui, un peu, ouais.
2: Voilà.
3: Si, si, il faut que tu continues. On a compris que. Enfin, ce que moi, ce que j'ai retenu, c'est que le fait de désigner. Un coupable et des moments où la justice doit agir, donc elle ne peut agir que si il y a un coupable, une victime, que c'est intentionnel et tout. Ça, c'est en fait nos problèmes dans la vie, c'est beaucoup plus que ça. C'est pas seulement le voisin qui fait exprès de tuer ton chien en lui donnant des boulettes empoisonnées. C'est aussi ton gamin, ton propre gamin qui se fait renverser par le chien alors qu'il est à vélo, et c'est ton propre chien. Et là, du coup, il n'y a pas de dépôt de plainte, ce n'est pas intentionnel. Mais quand même, le gamin à l'hôpital, c'est un vrai problème. Donc quand on dit que les anticarcéraux, les abolitionnistes veulent qu'il y ait moins de jugements, en fait, c'est faux. On en voudrait plus, qu'il y ait plus de prise en compte de la souffrance des uns et des autres, y compris les accidents du travail, y compris des catastrophes naturelles, que tout ça soit pris en charge.
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7: Et la gamelle, c'est maintenant.
8: Et c'est maintenant, et c'est très fort, parce que ça fait 2 mois que la gamelle s'était ailleurs.
7: Refroidie.
8: Voilà. Mais donc, on fait la 50e, qui peut être la 51e ou la 52e, ça dépend comment on compte. Enfin, on est toujours là, quoi.
9: On va dire 50.
8: Allez, 50, c'est un chiffre rond.
7: Et pour cette 50e...
8: On n'a pas changé d'adresse pour cette 50e.
7: Non.
8: Non. Donc l'adresse, c'est 3 rue du Portail Magnanin à Avignon.
7: Il y a un bruit bizarre. Hein.
10: C'est mon chien qui se gratte.
7: Ah. Ok.
10: Désolé.
8: il se gratte comme un flic tape à la machine.
10: Ah, je trouve qu'il se gratte plus vite, moi, que...
8: Donc, 3 rue du Portail Magnanin, en Avignon, 84 000. Et si vous voulez écrire par mail, si vous avez la possibilité d'écrire par mail, c'est crèvelatôle84@riseup.net.
9: Exact.
7: Voilà, vous avez toutes les infos. Et si vous voulez participer à cette émission, bah vous avez aussi les adresses pour nous contacter. Et on peut déjà vous dire qu'on se retrouvera le 2 mai.
8: Ouais,
7: prochain.
8: C'est le 2 mai, le lendemain du 1er, hein, parce que le 1er, on se retrouve en Avignon ou ailleurs pour manifester entre travailleurs et travailleuses. Et donc le 2, on se retrouve ici à 10h.
7: À 10h du matin. Et donc, pour le programme de cette émission, et ben, comme à l'accoutumée, on va vous faire un point sur le nombre de personnes qui sont emprisonnées à fin mars. Il n'y en a jamais eu autant, je pense que je peux déjà... Le dévoiler. Ensuite, on enchaînera sur un texte qui a été écrit par Crèvelatôle et qui a été publié dans le tout nouveau fanzine de No Passaran à Avignon. Et donc, on vous lira ce texte et puis on essaiera d'en discuter un petit peu autour. Et après, on parlera fichage, vidéosurveillance, caméra et Cour de justice européenne.
8: Voilà, tout ça à la fois.
7: Voilà. En gros, voilà. Et puis ensuite, on essaiera de faire un petit agenda de ce qui se passe en avril, mais on n'est pas bien sûr d'avoir compris ce qui se passait. Mais bon, peut-être que ça nous viendra au cours de cette émission. Voilà, vous avez le programme et Jean, c'est à toi.
9: Alors, le nombre de prisonniers actuellement, en fait, ce n'est pas actuellement, puisque l'administration pénitentiaire a toujours un mois de retard sur la publication du nombre de prisonniers. Et là, c'est le nombre de personnes qui avaient en prison au 1er mars 2026. Donc, le chiffre que je vais vous donner ne correspond pas au nombre qu'il y a actuellement. Il doit actuellement y avoir beaucoup plus de monde. Mais le chiffre donné par l'administration pénitentiaire du 1er mars 2026 est de 86 645 prisonniers. C'est-à-dire que ça augmente encore et toujours.
7: Mais c'est-à-dire 500 de plus qu'au 1er janvier.
9: Exactement.
7: Ouais. En un mois.
8: Voilà. Et on est bien d'accord que là, c'est le nombre de prisonniers et pas le nombre de personnes écrouées. Si on rajoute les gens qui ont le bracelet électronique, qui sont enfermés chez eux, ah oui. Qui a l'avantage...
9: Là, il y en a 80 000 à peu près.
8: Il y a environ entre 15 et 20 000 selon le calcul qu'on fait. Mais donc, on a dépassé les 100 000 personnes sous écrou en France.
9: D'accord.
8: On n'a plus grand-chose à envier aux États-Unis en termes de nombre de personnes écrouées par rapport au nombre de personnes dehors.
7: En fait, il n'y a pas beaucoup de pays en Europe qui enferment plus que la France. Par contre, il y en a pas mal qui enferment moins et qui ont vu leur nombre de personnes incarcérées, de prisonniers et de personnes écrouées diminuer.
8: Et du coup, en conséquence, le nombre de faits de délinquance baissait également. C'est ça qui a noté énormément. C'est que ce n'est pas parce qu'on a beaucoup de prisonniers qu'on a moins de délinquance, c'est parce qu'on a moins de délinquance qu'on a moins de prisonniers. Certes, mais c'est surtout parce qu'on a moins de répression qu'on a moins de gens qui doivent résister à la répression et donc devenir délinquants. Vas-y, on te laisse continuer les chiffres. Hein.
9: Ça y est, il n'y en a pas plus à dire. Quoi. Ça sera juste que le mois prochain, mais il y aura encore bien plus que... Que ce qu'on a ce mois-ci, et ainsi de suite.
8: Donc la prison d'Entraigues, qui est une prison pour 400 places, devrait ouvrir dans l'année, en décembre 2026.
7: Et être probablement remplie de nouveaux prisonniers en un mois.
8: Ah bah, clairement. Malheureusement.
9: Et ce qu'il faut dire, c'est que c'est un centre de détention. Donc, elle ne dégonflera pas les effectifs dans la maison d'arrêt du Pontet.
8: Donc, juste pour préciser, quand on arrive en prison, qu'on soit déclaré coupable ou encore innocent, qu'on ait été jugé ou pas encore, on arrive en général, c'est la règle, en maison d'arrêt. Et après, une fois qu'on a été déclaré coupable, si on a pris plus de 2 ans, on doit être transféré en centre de détention ou en maison centrale. Donc, le centre de détention, ça sera la nouvelle tôle d'Entraigues. Et là, il y a un numerus clausus. Donc, on ne peut pas enfermer plus de monde qu'il y a de cellules, ni en CD, ni surtout en centrale. Et donc, c'est les maisons d'arrêt qui sont surpeuplées. Quand on dit qu'il y a trop de prisonniers, il y a 135 prisonniers pour 100 places, c'est faux. Parce que quand on dit ça, on parle de toutes les prisons de France. En vrai, dans les maisons d'arrêt, la surpopulation, elle est plutôt à 200% qu'à 135%, puisque la durée moyenne d'une peine, c'est de 11 mois. Donc, il y a assez peu de gens qui vont en CD ou en centrale. Il y en a toujours trop.
9: Bon, ben, on va passer à la lecture du texte.
7: Eh bien, on va passer à la lecture du texte. Et justement, le texte, bon, le début, il présente justement Crève-la-Tôle. Et donc, peut-être pour rappeler... que Crève-la-Tôle, c'est un collectif qui a été créé à Avignon il y a plus de 20 ans, justement au moment de la construction de la prison du Pontet, qui est ensuite passé un petit peu en mode avion pendant quelques temps et qui s'est remobilisé il y a 5 ans au moment du projet de la construction de la nouvelle prison à Entraigues-sur-la-Sorgue. Alors comme vous l'avez compris, ça n'a pas empêché la prison d'être construite, mais par contre, Crève-la-Tôle... continue à être un collectif qui propose du soutien aux proches de prisonniers et de prisonnières, notamment à travers cette émission, La Gamelle, que vous écoutez, et qui organise aussi des temps de sensibilisation, de réflexion sur l'abolition des prisons, comme ça a été le cas en janvier, donc il y a 2 mois, à Avignon, et comme ce sera le cas, on en reparlera peut-être à la rentrée après l'été, puisqu'on voilà, on arrête un peu les temps de mobilisation quand il fait trop chaud.
8: Quand il fait trop chaud, qu'il y a trop de monde et trop de touristes dans les murs.
7: Voilà.
8: Dans les murs de la ville.
7: Voilà. Et donc, entre 1980 et 2026, la population détenue en France, elle a augmenté de 139% pour atteindre 86 100 prisonniers au 1er janvier 2026. Et donc, les prisons, elles sont pour beaucoup insalubres, vétustes, humides et avec une présence alarmante de rats, de cafards, de punaises de lit. Les maisons d'arrêt, donc, comme le disait Christine, où sont enfermées les personnes qui sont en attente de jugement ou qui purgent une peine de moins de 2 ans, donc soit environ les 2/3 des personnes qui sont détenues, sont surpeuplées. 2 à 3 personnes s'entassent dans des cellules de 9 mètres carrés. Et une fois le mobilier enlevé, il reste à peine 3 mètres carrés pour vivre, entre guillemets, ensemble, 22 heures sur 24. L'insalubrité, la promiscuité, la violence du personnel pénitentiaire engendrent dépression, maladie, carence, violence et suicide. Et l'État enferme, de fait, en priorité, les plus précaires, les personnes étrangères et les personnes malades. Depuis 2013, la Cour européenne a condamné la France à 9 reprises pour les conditions de détention indignes. Le Comité pour la prévention de la torture, le CPT, du Conseil de l'Europe, vient lui aussi d'établir un rapport interpellant la France sur les conditions de détention extrêmement inquiétantes et sur l'accroissement de la surpopulation carcérale alarmante. Le CPT se dit par ailleurs convaincu que la construction de nouvelles prisons ou l'augmentation de la capacité des prisons ne constitue pas une solution durable au problème de la surpopulation. Mais que fait l'État pour y remédier ? Eh bien, tout l'inverse. Des condamnations plus fréquentes et plus dures, des juges qui envoient des personnes en prison sans se demander s'il y a de la place, et une communication mensongère qui met en avant la réinsertion, alors que la finalité réelle demeure toujours la punition. Pourtant, nombre d'observateurs et d'observatrices officielles, de sociologues, de chercheuses et de chercheurs s'accordent sur l'inutilité de la prison. Malgré la propagande, elle ne dissuade pas. Elle n'est que violence. Elle détruit des vies. Quand on y rentre, on perd son logement, on perd son travail, ses amis, parfois sa famille, mais aussi sa sécurité sociale, ses droits et ses rêves. Et quand on en sort, rien n'est fait pour aider à retrouver un logement, un travail ou une carte vitale. Les prisonniers et les prisonnières sont brisés, sont livrés à eux-mêmes et sommés de se responsabiliser, alors qu'ils et elles sont démunis et désocialisés. Chaque peine de prison est une peine à perpétuité. La prison, c'est une machine à récidive et à violence. L'incarcération déshumanise et accentue tous les phénomènes qui conduisent en prison. Loin de diminuer la violence sociale, le punitivisme rend notre société plus dangereuse. Alors pourquoi, sur ce sujet, une majorité de la population accepte-t-elle encore d'être infantilisée, de s'en remettre corps et âme au système punitif, de donner les pleins pouvoirs à des élites qui décident de la torture à infliger à celles et ceux qu'elles jugent coupables ? Pourquoi sommes-nous si sûrs de l'existence de cette grande insécurité ? D'où vient cette idée, ce sentiment d'insécurité ? Accepter la prison comme solution et la pénalité comme institution au motif qu'elle nous protégerait du crime, c'est accepter de dépolitiser les problèmes sociaux en les requalifiant de menaces. C'est s'en remettre à la responsabilité individuelle, ce qui conforte les bons citoyens et citoyennes dans l'idée que la société les protège des mauvais, à condition de respecter les règles.
10: Les gouvernements successifs, main dans la main avec les médias mainstream bien sûr, ont installé l'insécurité dans nos vies comme un bruit de fond permanent. La sécurité devient une manière de gouverner. On désigne des menaces, on construit un ennemi, on met certains corps, certains quartiers, certaines existences sous soupçon et on justifie les violences juridiques et policières au nom de la protection. Puis l'État serre la vis. Plus de mesures répressives, plus de dispositifs de surveillance et plus de violence institutionnelle. Et insidieusement, le réflexe punitif devient du bon sens, comme si punir était la seule réponse imaginable. Et cette manipulation fonctionne. Elle nous fait croire qu'on doit avoir peur de son prochain au quotidien, que l'État est le seul à pouvoir nous protéger et que la violence est nécessaire. Or, c'est la punition qui est violence. Et la violence, rachète-t-elle la violence ? La souffrance d'un agresseur guérit-elle la souffrance d'une victime ? Ou bien nous contentons-nous d'accepter l'institutionnalisation d'une autre souffrance en l'appelant justice ? Si nous ne sommes pas dupes de la banalisation des arguments sécuritaires de l'extrême droite, Crèvelatol ne désire pas pour autant mettre les fachos au cachot, parce qu'on ne combat pas une idéologie de haine avec les mêmes armes qu'elle, la cage, la matraque et l'humiliation, mais avec des idées de l'organisation de la solidarité. Nous sommes abolitionnistes car nous refusons d'être les responsables indirects de tortures physiques et psychologiques infligées à d'autres êtres humains. Parce que nous refusons la domination d'un être humain sur un autre. Parce que nous refusons que la violence soit une solution au conflit. Nous sommes indignés de l'existence de centres pénitentiaires pour mineurs, de centres de rétention administrative pour les personnes étrangères et de toutes les formes d'enfermement. Le commun des mortels nous juge utopistes. Nous pensons que le sentiment d'insécurité et l'envie de punir aveugle et bloque l'imagination. Le punitivisme est un impensé. L'utopie, c'est de croire qu'enfermer des individus règle des problèmes sociaux. Des tribus, des communautés nous ont montré qu'une autre façon de vivre est possible. Des sociologues, des criminologues, des chercheurs, des chercheuses sont abolitionnistes et se penchent sur la question. Ce n'est pas un rêve, c'est une réalité possible qu'il faut oser. La prison est inutile et néfaste. L'insécurité imaginaire, la révolution possible, l'abolition nécessaire. Feu aux prisons et vive la belle.
7: Et crève la tôle.
8: Moi aussi. C'est au moins, c'est pratique. Une conclusion en quatre phrases, on arrive à comprendre. Et c'est très, très bien vu ce texte. Donc il est paru dans
10: le fanzine semestriel, le premier là, de No Pasaran 84. Et du coup, c'est un fanzine qu'on pourra retrouver dans le bar antifasciste qu'ils vont ouvrir prochainement. Il sera là, enfin les autres fanzines, je parle, qu'ils feront à l'avenir. Et sinon, il faut contacter leur association par mail, là, leur Dolores association.
8: Et le bistrot, il s'appellera Chez Louise.
10: Chez Louise, c'est ça.
9: Ben, dans ce texte, il y a plein d'idées, la plupart des idées de fond qui animent notre motivation anticarcérale, quoi. Donc, c'est bien d'en discuter. Et je pense que Renard a fait un petit test là-dessus qu'on va écouter, quoi.
8: Donc, message de Renard qui n'a pas pu être là aujourd'hui, mais qui participe à l'émission quand même. L'existence de la prison est le fruit de l'autorité de l'État. Ce qui s'y passe illustre à quel point l'autoritarisme est le germe du fascisme, dont l'éclosion ne cesse de progresser. Oppression, répression, punition, c'est la litanie qui plane sur nos têtes, dans nos têtes, et qui nous conduit à respecter les règles de l'ordre établi. Le maintien de l'ordre, c'est le maintien de la productivité, c'est la possibilité de réprimer les révoltes par tous les moyens. C'est le maintien des privilèges, la garantie d'une répartition inégale des richesses, des responsabilités et des charges. L'État favorise la liberté d'entreprise et s'arroge le droit de priver de liberté ceux et celles qui l'entravent. Le développement du capitalisme se corrèle avec celui des prisons. N'oublions pas que construire une prison est une affaire juteuse pour les industriels. En prison, tout ce qui s'achète est payé à un prix exorbitant par les détenus, et ces détenus qui veulent travailler sont payés une misère, enfin qui peuvent travailler sont payés une misère. En gros, prison rime avec pognon. Si on veut se libérer du capitalisme, on doit vouloir se libérer de la prison. Pas de révolution sans abolition.
10: La prison pognon, l'a-t-il intitulé.
9: Moi, je voudrais revenir sur deux questions qui sont soulevées dans le test. La première, vous dites que celles et ceux qui sont enfermés en priorité sont les plus précaires. Les personnes étrangères ou racisées, ou encore celles et ceux qui vivent en marge de la société. Il me semble qu'il s'agit là d'une question essentielle au cœur du développement de la mise en place d'une globalisation sécuritaire dans nos sociétés capitalistes actuelles. Cela porte un nom, c'est l'endocolonialisme.
7: Le colonialisme de l'intérieur.
9: Voilà. C'est-à-dire la conjugaison des dynamiques de surexploitation et de ségrégation, de discrimination raciale au cœur du fonctionnement des États-nations. L'endocolonialité structure en profondeur la reproduction des configurations contemporaines et se matérialise de manière transversale dans l'urbanisme, le travail, le logement, la santé, la culture, l'éducation, le droit, la police, le système judiciaire, les prisons, les frontières. Les dominations endocoloniales jouent un rôle central dans le développement de la globalisation sécuritaire, dans l'ordre sécuritaire qui est en train de se mettre en place. Voilà, là-dessus, je ne vais pas aujourd'hui m'étendre plus longtemps sur cette question. J'y reviendrai plus en détail lors de prochaines émissions. Mais en attendant, je vous conseille vivement la lecture d'un ouvrage duquel ces réflexions sont tirées. Il s'agit du livre de Mathieu Rigouste, « La guerre globale contre les peuples ». Et Mathieu Rigouste, c'était un chercheur en sciences sociales qui est directeur de recherche au CNRS et qui mène des recherches dans ce domaine. Donc, « La guerre globale contre les peuples ».
7: Et Mathieu Rigouste, il était venu présenter son bouquin la veille de la journée qu'on avait organisée à Carpentras. Et donc, vous pouvez retrouver aussi la présentation de ce livre et les questions qu'il y a eu autour sur Aïoli Radio. Et ce qui montre...
8: Il l'avait présenté à Youpi.
7: Il l'avait présenté à Youpi, voilà, en
8: la
7: juin.
8: Librairie.
9: Voilà. Et vous trouvez son livre dans toutes les bonnes librairies.
8: Donc Youpi.
9: C'est-à-dire chez Youpi à Avignon, où la rumeur déclate à Cadenet.
7: Et la griffe à Lyon.
8: Voilà. Et la loupiote à Gap.
7: Et la loupiote à Gap.
9: On peut s'étendre, effectivement.
7: Mais on n'a pas grand-chose à dire. On peut faire la liste des bonnes librairies de France et de Navarre.
9: Voilà, la deuxième idée, c'était les prisons doivent disparaître avec la Révolution. Et la Révolution, c'est aussi le moyen de faire disparaître la prison. Mais... pas tout le monde raisonne comme ça. Même des gens qui veulent un changement profond de société et qui se disent révolutionnaires. Par exemple, il y en a qui pensent qu'on ne peut pas supprimer la prison comme ça du jour au lendemain. C'est pas possible. Et qu'effectivement, il faut d'abord qu'il y ait un changement de société, une révolution sociale pour améliorer les conditions de vie des gens afin de faire baisser la délinquance, de la faire reculer, voire disparaître. C'est en gros les courants de pensée marxiste qui sont sur ce type de raisonnement. Bon, je ne jette pas la pierre, ça peut se discuter. Mais on peut quand même constater que tous les régimes qui, depuis 1917, ont suivi cette voie dans le monde et ont voulu conserver les moyens régaliens étatiques et l'État, donc, loin de supprimer les moyens de répression, les prisons, la police, l'armée, tout ça, les ont au contraire renforcés. Et ont persécuté leur peuple et les travailleurs, c'est-à-dire ceux qui avaient le plus intérêt à changer les choses. Mais il y a aussi une autre raison plus fondamentale, quoi. C'est que je ne pensais pas que dans une société, les conflits et les violences disparaîtront comme ça. par enchantement, même si ça va beaucoup mieux. Il faudra que les hommes et les femmes qui constituent cette société apprennent à les gérer et interviennent sur ces questions. Ne laisse pas d'autres qui par l'intermédiaire de l'État, magistrats, policiers, tout ça, règlent les problèmes à leur place, mais qu'on apprenne à les gérer nous-mêmes pour faire reculer et se passer de moyens de coercition et de moyens de domination des prisons. Parce que sinon, si on ne fait pas ça, ben, on n'aura fait que changer un maître par un autre. Et non pas de changer la société à profondeur. Pour moi, ce qui est déterminant, qui montre qu'une société est en train de changer, c'est le fait qu'elle commence par supprimer ses prisons.
7: Et puis surtout, qu'on arrête, je pense, de donner une réponse individuelle à des problèmes qui sont collectifs. Le fait de criminaliser et le fait, en fait, de créer de nouvelles condamnations, de nouveaux délits surtout, c'est un moyen de déresponsabiliser la société en mettant la faute sur des types de personnes qui commettent soi-disant des actes qui sont répréhensibles. Et du coup, un moyen d'individualiser la peine plutôt que de collectiviser la réponse sociale aux problématiques qu'on rencontre.
8: On a beaucoup parlé, on met de la musique, non ? Parce que là, c'était dense, quoi, les discussions, on a lu des textes. Non, tu crois pas que c'était dense ? Moi, je trouvais ça dense.
7: Je trouvais ça pas mal, mais allez, on met de la musique.
8: Ça n'empêche pas, hein. Clairement, attends, on réfléchit fort, là. On travaille nos textes.
7: Et bah, du coup, on écoute « Mon mari est parti » d'Anne Sylvestre. Merci, Renard.
9: Je peux...

0: Jean, tu voulais faire
1: une petite pensée pour Naël, qui a été assassiné à Nanterre par un policier en 2023. Voilà, ce policier qui a tué Naël ne sera pas jugé pour meurtre. La cour d'appel de Versailles a ordonné un procès pour violence et y a entraîné la mort sans intention de la donner. Après avoir dit « je vais te buter », ce policier a tiré une balle à bout touchant dans la poitrine de Naël, mais selon la cour d'appel de Versailles, il n'y avait aucune intention de donner la mort. 155 ans après la commune, les Versaillais restent fidèles à eux-mêmes. Mais samedi 21 mars, des centaines de jeunes ont participé à Nanterre à une marche contre les violences et l'impunité policière, en réclamant justice et vérité pour Naël.
2: T'as vu, c'est marrant, hein, on discutait du punitiviste tout à l'heure, ils ont défilé aussi, les jeunes, contre l'impunité, comme si le fait que la police soit punie, ça compenserait le fait qu'elle leur tire dessus tous les jours. Mais non, la police, quelques flics seraient, ma foi, poursuivis pour meurtre, ce qui est un meurtre, hein, clairement. Quand on dit « je vais te buter » et qu'on tire à bout pourtant, c'est qu'on n'a pas l'intention de ne pas blesser. Mais quand bien même ce flic-là est puni derrière, ça n'empêche pas que la police est là pour faire régner la peur dans les quartiers populaires. Donc ce n'est pas l'impunité, à mon avis, qu'il faut réclamer, c'est l'abolition de la police. Ceci dit, totale solidarité avec tous les frérots de Naël, frérots que pouvant être mis au féminin de Naël, qui ont défilé à Nanterre ce 21 mars.
1: 100% raison d'insister sur cet aspect des choses.
3: Oui, parce qu'il ne faudrait pas croire qu'ils ont la légitimité de tuer certaines personnes et pas d'autres, quoi. Ils doivent tuer personne.
2: Clairement.
0: Et ce qui a permis de savoir que ce policier avait dit « je vais te buter » et qu'il a effectivement tiré à bout portant sur Naël, c'est des caméras. C'est des caméras de citoyens et citoyennes qui étaient à leur balcon à ce moment-là. Mais il se trouve que la police, elle est toujours équipée de caméras, mais que les images issues de ces caméras, elles servent de temps en temps à discrétion et voilà. Parfois elles sont éteintes, parfois elles n'ont plus de batterie, parfois elles ne fonctionnent pas. Et donc là, on voulait faire un petit point justement sur les outils de reconnaissance faciale qui sont déployés à grande échelle sur les téléphones des forces de l'ordre. Il y a une enquête qui a été réalisée il y a quelques jours, semaines, par le média Disclose et qui explique comment les policiers et les gendarmes français ont accès à un logiciel de reconnaissance faciale sur leur téléphone professionnel depuis 2022, donc depuis 4 ans. Et ces téléphones, donc les téléphones Néo, qui sont utilisés pour lire les cartes d'identité, pour lire les plaques d'immatriculation, et ben ils sont en fait reliés au TAJ, donc au fichier d'antécédents judiciaires, qui permet d'obtenir des informations personnelles sur plus d'un quart de la population française grâce à une photo prise sur le vif. Donc en fait, le principe de l'utilisation de ces téléphones, c'est que lors d'un contrôle d'identité, par exemple, les policiers prennent, sans demander aucune autorisation, des photos des gens qui contrôlent et ils peuvent recroiser cette image avec l'ensemble des fichiers de police judiciaire qui existent et dont on avait déjà parlé. Et
2: donc, ce qui veut dire, attends, excuse-moi, je te coupe, mais on avait fait le test la dernière fois, ce qui veut dire qu'un quart de la population a été contrôlé au moins une fois dans sa vie. Mais ce qui veut dire aussi que près de la moitié de la population, enfin plus de la moitié de la population, n'a jamais été contrôlée. On contrôle toujours les mêmes.
0: On contrôle toujours les mêmes, effectivement. Et on contrôle donc non seulement des personnes qui sont inculpées, qui se retrouvent en garde à vue et à qui on demande de prendre des photos d'identité, de prendre les empreintes, mais on contrôle aussi les personnes qui sont les manifestants, les manifestantes. Et là, on avait fait tout un point, justement, il y a quelques émissions, sur tous ces fichiers qui existent et qui sont mis à la disposition de la police et qui permettent de récolter des informations sur la population. Il se trouve évidemment que l'utilisation d'un tel fichier et surtout d'un outil de reconnaissance faciale sans aucune autorisation n'est pas légale. La police, elle peut, dans certaines circonstances, avoir recours à cet outil-là avec un mandat du procureur, mais pas comme ça quand elles se baladent dans la rue et qu'elles font des contrôles d'identité. Et pourtant, c'est ce que révèle cette enquête de Disclose, ça a été utilisé, ce fichier, enfin cet outil-là a été utilisé depuis 2022. Et donc, en gros, la police, elle s'équipe de plus en plus d'outils de contrôle, que ça passe par ces téléphones-là ou que ça passe par les caméras de vidéosurveillance qui sont partout dans nos villes et qu'on voit fleurir de plus en plus sur tous les lampadaires. Et toi, Jean, tu voulais nous dire un mot là-dessus?
1: Oui, moi, c'est à propos d'informations que j'ai entendues sur Radio France. Un spécialiste de la vidéosurveillance qui est venu il y a peu pour expliquer que, très certainement, pour l'assassinat de Ali Khamenei, le guide suprême iranien, les services secrets avaient utilisé et détourné les caméras de vidéosurveillance à reconnaissance faciale que l'État islamiste a installé dans Téhéran, c'est-à-dire leurs propres caméras. Ils ont pu le situer et le cibler grâce à ça. Voilà. Et il a ajouté qu'en fait, la plupart des services secrets sont en capacité d'utiliser et de détourner les caméras de n'importe quel État où que se trouve dans le monde, dans n'importe quelle ville et n'importe quelle capitale du monde. Et il a rajouté aussi, ce qui est tout autant inquiétant, que des groupes terroristes, pour un peu qu'ils disposent d'informaticiens un peu pointus, sont capables de faire de même. Alors, vous me direz pourquoi les États, le sachant, parce que nous, on l'apprend comme ça, au détour d'une conversation et d'une confession des spécialistes sur Radio France. Mais les États sont depuis très longtemps au courant de ce fait. Comment ça se fait qu'ils n'ont pas encore désinstallé ces outils de surveillance? Parce que, en fait, comme tout remède entre guillemets, quoi, la vidéosurveillance a des effets secondaires néfastes, mais eux font le bilan entre les effets secondaires et les moyens de domination qu'elle procure. Dans ce cas, il s'agit pour chaque État non seulement de la surveillance de sa propre population, mais surtout de son contrôle, car les gens, se sachant surveillés, hésitent à agir et à se révolter. Et je voudrais quand même rajouter un petit ressenti personnel. Ça me causerait un chagrin immense si un jour je venais à apprendre qu'un groupe terroriste se serait servi des caméras de vidéosurveillance pour éliminer un Nunes, Rotaillot et Darmanin. Avec tout le mal que ces personnes se donnent pour notre sécurité, ça serait vraiment injuste. Voilà, j'ai juste encore une toute petite info à donner, toujours sur les caméras de surveillance. Sur Orléans, 360 caméras disséminées dans la ville. Une caméra pour 323 habitants.
2: Ah bah c'est moins qu'à Gap.
1: Ouais,
2: à Gap, il y a une caméra pour 25 habitants. C'est plus qu'à Nice.
1: Vous êtes en grande sécurité. C'est ce que le maire Serge Groix, qui vient d'être réélu quand même, aime rappeler que sa ville a vu le niveau de délinquance baisser. En visite à Orléans en mars 2025, Bruno Retailleau avait vanté l'exemplarité de la ville pour la sécurité. Sauf que le maire d'Orléans avait tout simplement choisi les chiffres mis en avant en évitant d'y mettre les vols de voitures, les vols de vélos, les violences infrafamiliales et les violences routières. Voilà, là, avec ça, il est arrivé à faire baisser les chiffres de la délinquance.
3: Oui, parce que des vrais chiffres et des vraies études, il y en a eu sur ça justement. Et les études montrent qu'il n'y a aucune corrélation entre le nombre de caméras et le niveau de la délinquance. Et que justement, les villes où ils mettent beaucoup de caméras, ça ne joue pas du tout sur le niveau de la délinquance ou de la criminalité. Les études montrent qu'en fait, ça ne sert à rien, quoi. C'est juste...
0: Oui, et puis surtout qu'elles sont en fait très vite repérées, ces caméras, et qu'il y a après juste l'habitude qui fait que on les évite, on sait où
2: non,
0: elles sont.
2: On a du mal à éviter les caméras. Les manifestations, ou même il y a des vitrines qui pètent, elles sont le long des Champs-Élysées ou le long de la rue Thiers. Il y a des caméras. On a assez de mal à les éviter parce qu'elles sont dans les lieux de passage. Par contre, effectivement, dans les quartiers les plus pourris, elles ne sont pas toujours réparées parce que là, ils ont un peu peur de venir. Et c'est la bonne façon de se sécuriser, c'est d'éviter d'avoir des caméras. Et ça, c'est plutôt bien vu.
3: Oui, la sécurité, c'est de casser les caméras.
2: Clairement.
3: Bah oui. Ouais. Du coup, ça fait partie de toute la surveillance de masse qu'on a au quotidien sur l'espace public. Et il y a aussi la surveillance de masse pour toutes les personnes qui rentrent dans des commissariats, que ce soit pour des raisons simples ou alors des délits ou pour être entendu, tout ça. Et du coup, la Quadrature du Net a publié un article là, parce que la semaine dernière, la Cour de justice de l'Union européenne, qui est la plus haute juridiction de l'UE, a rendu un rapport qui condamne assez fermement la France. Parce que, en fait, la Cour estime que la manière dont le droit français permet de prendre les empreintes digitales et la photographie des personnes arrêtées est disproportionnée et contraire au droit européen, de l'Union européenne. Donc ça rejoint un peu l'histoire du logiciel là, de reconnaissance qui est utilisé de façon illégale. Mais là, en fait, ce rapport pointe le fait que dans le droit français, il ne parle pas et il ne respecte pas la nécessité absolue, en fait. L'argument de nécessité absolue, comme quoi on doit prendre les empreintes ou les photos, tout ça, en cas de nécessité absolue, si jamais, par exemple, il y a un risque de récidive ou s'il y a des soupçons, mais avec des preuves à l'encontre de la personne. Alors que là, en fait, la signalétique est faite dans les commissariats de façon systématique et sans aucune raison particulière. Si on est entendu sur un délit, par exemple, on est juste soupçonné. On ne sait pas du tout si on est coupable ou pas. On est soupçonné. Et même si ce sont de très légers soupçons, qu'il n'y a absolument aucune preuve contre nous, en fait, on est quand même obligé de donner la signalétique. Et même si après, on est jugé innocent, en fait, qu'on est acquitté, eh ben, cette signalétique-là, elle reste. Et elle est enlevée que si nous, on en fait la demande, en fait. C'est pas automatique. Et il y a peu de gens qui en font la demande, à vrai dire.
1: Et si on te l'accorde.
3: Et si on te l'accorde, voilà.
2: Ah, parce que si jamais tu as été reconnu coupable du délit en question, quand tu demandes d'être effacé des fichiers, ils disent « Oh ben non, hein, on va vous garder ».
3: Voilà.
2: On connaît comme délinquant. Alors
3: mais quand t'es pas condamné, ils peuvent le refuser aussi, et autant ils mettent super longtemps à le faire.
2: Super longtemps, et c'est très compliqué.
3: Donc voilà, le droit français, il est clairement pas bon, et du coup, la Cour a dénoncé ça.
0: Et surtout, pardon, je te coupe, mais en fait, on peut être condamné pour refus d'emprunt,
3: voilà.
0: Pour refus de fichage. Et donc, en fait, c'est pas à la police de justifier de la nécessité absolue de prendre les empreintes ou de faire des photos. C'est à nous et on n'a pas le droit, nous, de dire non, mais par contre, c'est à nous ensuite de dire, mais en fait, c'était pas légitime, j'ai pas été reconnue coupable, et donc je veux que vous effaciez mes empreintes. Et je crois que ce que montrait le fichier d'UTAGE, c'est justement que ces empreintes-là, elles vont certes être supprimées d'un certain fichier de police judiciaire, mais pas de tous. Et en fait, ces images-là, elles existent encore, elles ne sont pas supprimées. Il y a toujours une trace qui existe dans d'autres fichiers.
3: Oui, et en plus, c'est un fichage qui est fait au cas où, potentiellement, une personne pourrait, dans l'avenir, faire quelque chose. Mais du coup, c'est cataloguer tous les citoyens comme un potentiel danger, quoi. Enfin, c'est vraiment n'importe quoi.
2: La dernière fois que les flics m'ont demandé de donner mon ADN, que j'ai refusé, ils m'ont dit « Non, mais Écoute, il y a quand même des raisons quand on demande ça. Hein. La dernière fois, on a trouvé un pauvre jeune homme là, qui était mort dans la rue, mort de froid et d'alcool. Et ben, heureusement, on a pu prévenir sa famille parce que 3 jours avant, et on l'avait coffré pour alcoolémie sur la voie publique. Et donc, du coup, on avait son ADN et du coup, on a pu savoir qui c'était. Heureusement, sinon, sa famille n'aurait pas pu être prévenue.
0: Mais c'est des sauveurs, en fait.
2: Ils enferment des alcoolos pendant une nuit en garde à vue. Après, ils les refoutent dehors et après, ils meurent. Bon, tout va bien. Là,
0: mais on peut prévenir leur famille.
3: Et du coup, après, la Cour européenne là, de justice, elle pointait aussi le fait que dans le droit français, les policiers ne sont pas obligés de justifier, en fait, la prise signalétique. Ils n'ont aucune obligation de se justifier pour collecter les données biométriques. Et du coup, ça se retrouve non conforme au droit de l'Union européenne. C'est une histoire d'alignement entre le droit européen, le droit français. Mais voilà, la France fait comme elle veut.
1: Et tout le ça est un coupable qui s'ignore.
3: Voilà, c'est exactement ça.
0: Et justement, pour faire le lien avec ça, j'ai lu là récemment qu'il y a un truc qui s'appelle le rappel à la loi. Et alors, le rappel à la loi, c'est quand on a priori commis une infraction, mais en fait, ce n'est pas bien clair. Il n'y a pas eu de procès, il n'y a pas vraiment eu de victime non plus. Et la police, qui est juge et partie dans ce coup-là, peut faire un rappel à la loi et donc dire à la personne qui a été arrêtée ce que vous avez fait. Alors, vous êtes coupable de rien, vous n'avez pas commis de délit, vous n'avez pas enfreint de loi, mais quand même, il y a une loi qui est un peu proche et on vous rappelle que...

0: pénaux, mais surtout, en fait, s'applique à des personnes qui n'ont jamais été condamnées et qui reconnaissent leur culpabilité. Et donc, dans certaines circonstances, on dit, est-ce que vous reconnaissez, vous n'avez jamais été condamné, vous étiez en manifestation, vous aviez prévu de commettre je ne sais pas quel acte, voilà. Est-ce que vous vous reconnaissez coupable? Si la personne dit oui, je reconnais que je suis coupable, il n'y a pas de procès. Christine, tu...
1: Ben oui, parce que c'est justement pour des personnes qui n'ont jamais été condamnées. Donc c'est leur première garde à vue. Donc ils sont là pour la première fois enfermés avec des gens qui leur font peur. Et on leur dit, bien sûr que si tu avais des lunettes de plongée, c'est que tu pensais rester sous les gaz. Et si tu restes sous les gaz, c'est que tu ne te disperses pas quand on te le dit. Donc tu es forcément un délinquant. Alors tu reconnais que tu es un délinquant et puis tu sors. Ben oui, forcément, ils signent. Et ils veulent ressortir.
0: Voilà.
1: c'est tellement évident, c'est sûr que ça marche.
0: Voilà, mais donc c'est un procès sans défense, une reconnaissance de culpabilité et donc une inscription au casier judiciaire, j'imagine.
2: Et en plus, il me semble que c'est pas le juge forcément, non, qui fait le rappel à la loi, si ?
0: Non.
1: Bah ça n'existe plus, le rappel à la loi.
0: Le rappel à la loi, c'était juste l'OPJ.
2: Oui, voilà.
0: Enfin, ça pouvait être le procureur, mais ça pouvait aussi être l'OPJ.
2: Oui, mais rien que ça, aussi que le procureur, au final, soit juge et bourreau, et il fait tout quoi, c'est... Ouais. Plein pouvoir.
3: On tombe peu à peu dans les changements de principes de droit. Où avant, on disait tout ce qui n'est pas interdit est permis. Et aujourd'hui, c'est le contraire.
0: Ouais.
3: C'est-à-dire que si on ne t'a pas permis de faire quelque chose, ben, tu dois considérer que c'est interdit et ne pas le faire. Quoi.
1: Et ça date du confinement, hein, ouais. Où il fallait... Tout ce qui n'était pas autorisé était interdit, tu devais rester chez toi, point. Ah ouais. Et ça a très bien marché. On a mis un pays entier sous cloche pendant le confinement, c'est fou. Ce qu'on a fait apprendre à la population à ce moment-là. Si tu n'avais pas de dérogation, tu ne sortais pas. On est tous des terroristes,
0: bah ouais.
1: Tu veux dire.
0: Voilà. Du coup, on écoute mon terroriste de Saez.

0: Et c'était donc Mon terroriste de Saez. Et merci Renard encore une fois pour la recommandation. L'agenda.
1: L'agenda, bah, il y a... Alors donc le 1er avril, ça sera le début de la révolution. Notez-le bien et l'oubliez pas. Hein, parce que le 1er avril, ça commence. Donc voilà. Et puis bah, ça peut commencer en mettant des poissons dans le dos des copains. Mais ça, on peut faire autre chose aussi. C'est à vous de voir. Non, en fait, on a un peu de mal à savoir ce qui va se passer d'autre en avril. Comme on n'a pas beaucoup d'idées, on vous conseille de cuisiner pour les copains. Et pour cuisiner, il y a un livre de cuisine qui est bien foutu, qui s'appelle « Mange ta peine », qui est écrit par Mauben. Mauben, on en a déjà parlé ici. Donc, c'est un gars qui a bouffé beaucoup d'isolement. Et qui, quand il est sorti, a pu bénéficier avec les SPIP d'un atelier de cuisine. Et comme il aime bien cuisiner et qu'il cuisine bien, il s'est éclaté, il a rencontré une cuisto. Et ensemble, ils se sont mis à parler cuisine énormément. Et on est sorti un livre, donc ils ont discuté de ce livre par le téléphone et par courrier. Donc la pénitentiaire était totalement au courant, puisque c'était un téléphone de celui qui était dans la cellule, hein, officielle. Et ce livre a été publié aux éditions du Bout de la Ville. Peu de temps après, les éditions du Bout de la Ville ont envoyé par la poste à Mauben un livre qui est passé par le Vagmes. Le Vagmes lui a amené en cellule en disant « Putain, t'as fait du bon boulot, c'est chouette ce que t'as écrit ». Et en quatrième de couverture de l'envolée, il y avait une recette de cake aux olives. D'ailleurs, l'envolée s'est amusé à faire un cake aux olives en direct à la radio, ce qu'on a repris. On a repris cette petite émission-là sur la Gamelle. Et donc, ce livre est sorti. Sauf que 15 jours après qu'on lui ait remis en disant « C'est bien, t'as fait du bon boulot », on lui a dit « Ah, maintenant, ce livre, il faut le rendre, il est interdit ». Et puis, il est passé en commission de discipline. Et puis après, on a dit « Ah ben non, il n'est pas si interdit que ça ». Mais quand même, c'est comme il y a un dessin de cellule dedans, ça veut dire que vous essayez de faire sortir des informations comme quoi vous allez vous évader. Et puis vous avez sorti une autre information puisque vous avez donné un bon de cantine. Donc le bon de cantine, on le rappelle, c'est le petit papier qu'on remplit toutes les semaines en disant « je voudrais une boîte de thon, trois avocats et un litre de jus d'orange et que je paierai avec mon pécule que je n'ai pas disponible, qui est au compte de la prison ». Donc si vous savez qu'on peut acheter des jus d'orange, bah c'est la preuve que vous faites sortir des informations. Donc potentiellement, vous voulez vous évader. Et si potentiellement, vous voulez vous évader, eh ben, on va vous envoyer tout simplement à Condé, au nouveau QLCO. Et donc voilà Mauben, parti dans la pire tôle qui existe, celle qui a été fabriquée exprès par Damanin pour rendre les gens fous. Du coup, les copains des éditions du Bout de la Ville ont sorti une chanson que vous avez dû entendre si vous avez écouté la dernière Gamelle, parce qu'elle avait été reprise dans l'émission de la Courte Échelle, qui avait été diffusée depuis la place où il y a Radio Galère. Mais on vous la remet, au cas où. Chanson pour Mauben, par les éditions du Bout de la Ville.

0: Soutien aux prisonniers.
1: J'emmerde la gendarme. Oh là-haut, j'emmerde les gendarmes. Et la marée chaussée, et la marée chaussée. Pour ceux qui veulent faire de la recherche historique, c'est un film de 1942, je crois, qui s'appelle L'assassin habite au 21. Et il y a une scène où il y a un poivreau perché sur un lampadaire, un réverbère, qui chante ça face à un gendarme assez médusé en dessous. Donc, portez-vous bien. Bon courage à tous. Et puis, rendez-vous le mois prochain. Si vous avez envie de participer à la radio, vous nous écrivez crèvelatôle84@rizup.net et puis vous venez le 2, samedi 2 mai à 10h à la radio et on fabrique l'émission ensemble.
2: Au mois prochain, avec malheureusement des prisonniers supplémentaires.
1: Ah, peut-être le 1er avril, il y a la révolution, Jean, t'as oublié.
2: Ah oui, voilà. Quelle blague.
0: À plus.
1: Allez, courage.

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1: C'est bon que vous dites ça?
2: Il me semble pour qui ce serait. J'espère qu'il n'y a pas d'autres gueules de vache dans les environs.
1: Vous avez de la veine que je vous sois pas de service. Qu'est-ce que vous fabriquez là?
2: J'attends l'autobus.
1: L'autobus?
2: Oui, le cul.
1: Oh! Ça m'étonnerait qu'il aille vous chercher là-haut. À votre place, je descendrai l'attendre sur le trottoir.
2: Quand j'aurai trouvé ce que je cherche.
1: Qu'est-ce que vous cherchez?
2: Ma boîte d'allumettes.
1: En haut de mettre de gaz?
2: Par s'il est fait plus clair, tiens.
3: Vous me prenez pour un...
4: Ah oui, alors. Et pour un vrai, un grand, un gros.
3: Oh.
2: D'abord, vas-tu que je te dise? T'es trop laid, tu me dégoûtes. Oh. Tu comprends? T'es trop moche.
4: Oh, ce qu'il est vilain, madame. Tiens, c'est pas pour te faire un compliment, mais je plains ta femme.
1: Qu'est-ce que vous dites?
2: Je dis que pour se taper un guignol dans ton genre, ben faut que la petite ait une drôle de santé.
1: Oh, nom de Dieu, nom de Dieu, nom de Dieu! Je vais t'apprendre la quarantaine, Mathieu.
5: Du calme, mais quoi tu... Ah, mais qu'est-ce que tu lui prends?
6: En v'là dégoûtant! Tu fais mal! Ben, mon vieux, t'as...

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Jeudi 25 mai 2028. Jeudi 29 novembre 1945. Vendredi 26 mai 2028. Vendredi 30 novembre 1945. Jeudi 23 mai 1963. Jeudi 1er janvier 1920. Vendredi 24 mai 1963. Vendredi 24 mai 1963. Vendredi 2 janvier 1920. Samedi 25 mai 1963. Samedi 3 janvier 1920. Dimanche 4 janvier 1942. Dimanche 1er janvier 1900. Lundi 5 janvier 1942. Lundi 2 janvier 1900. Mardi 6 janvier 1942. Mardi 3 janvier 1900. Jeudi 5 janvier 2034. Jeudi 29 avril 1965. Vendredi 6 janvier 2034. Vendredi 30 avril 1965. Samedi 20 août 2050. Mardi 1er juin 2027. Mardi 25 avril 1944. Dimanche 9 mai 2038. Jeudi 25 mai 2028. Dimanche 31 mai 1953. Jeudi 20 janvier 2050.